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0: dans la nuit du vendredi 13 juin 1980, 12 de ses amis furent assassinés. 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
1: Immersion du côté de Narbonne, à la découverte d'un animal mystérieux pêché depuis des millénaires et aujourd'hui en danger critique d'extinction, l'anguille. Puis direction les Corbières maritimes pour parler des accents et de ce qu'ils racontent de notre histoire.
2: Anguille sous roche, un documentaire de création d'Alice Roy.
3: Et on est à l'héros là, au cabanas des pêcheurs. Et moi je suis pêcheur, voilà, pêcheur à l'étang et pêcheur à la mer. Et ça fait 23 ans.
4: On a un petit clapotis parce qu'il fait un peu de vent d'est là, mais c'est une eau qui ressemble finalement aujourd'hui en tout cas à l'eau de la mer. L'étang fait 5300 hectares. La profondeur, elle varie entre 1,80 m et 3 m.
3: L'étang, en tout cas l'étang de l'Hérault, il a une forme un peu ovale. Il communique avec la mer.
5: On n'est pas collé à la mer malgré qu'on soit alimenté par la mer.
4: La relation avec la mer, elle est permanente.
2: Laurent Benoît, ingénieur en environnement.
4: Il y a un rythme de marée aussi. C'est assez peu connu, mais en Méditerranée, il y a quand même une marée. Le marnage est très, très faible, hein. C'est 30 cm de marnage, mais toutes les 6 heures, on a un phénomène de marée ici. Le niveau de la mer monte, l'étang se remplit. Le niveau de la mer descend, l'étang peut se vider en partie. Donc même ces 30 cm-là, ils se voient à travers ces phénomènes-là. Alors le vent peut accentuer ou au contraire tamponner ce phénomène-là.
5: Ah, le vent qui souffle 265 jours par an, on a une tramontane qui souffle très très fort, mais là maintenant avec les changements climatiques que l'on a, la tramontane elle souffre de moins en moins.
2: Jean-Luc Fayos, responsable de la base nautique de Port-Mahon à Sigean.
5: Elle nous rend de moins en moins fous.
6: On a un texte qui nous parle du Cers. L'empereur Auguste, quand il est venu dans la région, aurait créé un temple à ce dieu.
2: Corinne Sanchez, archéologue au CNRS.
6: Qui montre que c'est quelque chose qui a beaucoup marqué même les Romains.
5: Bon, puis le vent, on vit avec. Le Cers aussi. Le Cers, la tramontane. Alors, jouer sur le mot, il y en a qui disent que la tramontane, un cerf, c'est pas la même direction. Mais bon, ça vient du nord-ouest, hein, donc.
3: Ces petits vents du nord, la nuit noire, hein, quand je suis en mer, je peux fermer les yeux, je sais que je suis au large de l'étang. Il y a cette odeur qu'il n'y a que à l'étang. Certains diront que ça pue, mais ça pue pas. Hein. C'est un peu d'algues en décomposition que le vent ramène, hein. Cette odeur de sel.
4: La salinité d'une lagune, elle est liée à la fois à sa connexion de la lagune à la mer et puis aux apports d'eau douce continentale. C'est-à-dire que la salinité de la mer, elle est à 38 grammes de sel par litre et l'eau douce, évidemment, elle est exempte de sel. Donc on est dans une eau de lagune qui est théoriquement comprise entre 0 et 38 grammes de sel par litre.
3: Aujourd'hui, on est sur des milieux qui sont de plus en plus salinisés avec malheureusement des assèchements de zones humides.
2: Jean-Baptiste Gobert, pêcheur petit métier.
3: Avec des cours d'eau qui donnent de moins en moins, un manque bien sûr de pluviométrie, mais bon, ici il n'a jamais trop plu non plus. Hein. Manque d'eau douce, et donc on a un mauvais recrutement des civelles, donc on a un manque.
4: Ce sont des milieux qui se sont formés à partir d'eux, il y a 20 000 ans. La température s'est réchauffée, les eaux aussi, et du coup le niveau de l'eau en mer est monté, il était à plusieurs dizaines de kilomètres que le niveau de l'eau actuel.
6: Durant l'époque romaine, on va avoir une lagune beaucoup plus vaste, des espaces anneaux qui couvrent aujourd'hui des espaces qui sont mis en culture. Et ce cloisonnement se fait au fil du temps, notamment à cause des apports de l'Aude. Et petit à petit, cette grande lagune va se subdiviser et va se combler.
4: Et en remontant, cette eau de mer, elle a poussé devant elle un bourrelet sédimentaire. Ça a créé des morceaux de mer intérieurs, on va dire. Et ces bourrelets, ils ont été finis d'être colmatés par les sédiments qui venaient des eaux douces du continent.
6: Ce Ça va être à la fin du 19e siècle, la création de la voie ferrée, qui va vraiment séparer les étangs en deux et accélérer ce colmatage.
5: Il y a quelques jours, l'eau, elle était complètement turquoise.
3: Dans l'étang, il y a toutes les couleurs.
5: Quand il y a du vent, oui, la lagune, elle commence à devenir toute blanche. Sur l'eau se forment les vagues qui cassent, l'écume, qu'on appelle ça des moutons. Puis plus ça va, puis il y a de plus en plus de moutons. Et puis d'un seul coup, l'étang devient marron. Et il restera marron tant que le vent soufflera. Alors que quand c'est le vent marin qui rentre, là on voit comme une vague de couleurs qui arrive et qui pousse la couleur bleue quoi, vers le fond de la lagune.
3: C'est-à-dire que des fois, quand on navigue avec la barque, on passe sur des endroits où c'est qu'il y a un petit peu comme du sable d'étang, on appelle ça, du sable qui est un peu gris. Ça fait des reflets avec l'eau, on passe sur des endroits où c'est verdoyant, parce que là il y a des herbiers magnifiques. Tous les jours est un autre tableau. Et même la nuit, moi je travaille aussi beaucoup la nuit dans les étangs, la nuit c'est totalement différent. Il y a des nuits où il n'y a pas de lune, où là c'est vrai qu'on a du mal à se repérer, c'est des fois un peu bizarre. Mais là, comme la nuit dernière où c'est qu'il y avait quasiment la pleine lune, c'est extraordinaire. Quoi. C'est-à-dire que là, on entend les choses, on voit les choses, hein. Ce qu'il y a d'extraordinaire, et moi j'aime ça, que ce soit par exemple pour la pêche ou la chasse, c'est ce milieu, en fait cette vie de la journée qui va se coucher comme le soleil, et cette vie de la nuit qui commence une fois la première étoile qui se lève, quoi.
7: Parmi les techniques de pêche qui pouvaient être utilisées à l'époque romaine dans les étangs lagunaires, alors on en a une qui est décrite par Pline.
2: Gaël Piquès, archéologue au CNRS.
7: Alors il nous dit que cette pêche se pratique au niveau du gros, entre la mer et l'étang. Donc là, les pêcheurs arrivent avec des filets maintenus par des grandes cannes et ils entourent en fait les bancs de poissons et ils utilisent les dauphins qui en fait rabattent les poissons dans leurs filets. Les pêcheurs remercient les dauphins en leur jetant du pain trempé dans du vin.
5: Quand il y a 40 ans de ça, il y avait 37 pêcheurs et actuellement ils ne sont plus que deux à venir, quoi. Et pendant les grosses campagnes de pêche anguille, donc qui commençaient au mois de septembre-octobre, on voyait débarquer des pêcheurs même sur nos plages là. Là maintenant c'est fini, quoi.
3: On peut passer 2-3 ans avec des très petites pêches et d'un coup avoir une année exceptionnelle. Bien sûr parce qu'il y a des apports d'eau, parce qu'il y a de la pluie ou des trucs comme ça, mais les anguilles ne tombent pas du ciel, quoi. Donc ça veut dire qu'à un moment, quand il y a ces conditions climatiques réunies, il se passe quelque chose dans leur comportement et je pense vraiment que la clé, alors ça reste de la pêche. La pêche déjà en elle-même c'est un mystère. La pêche c'est un métier d'incertitude, c'est pas un métier qu'on peut écrire dans un carnet en disant le 12 avril j'ai pêché ça, l'an prochain je vais repêcher. Non, la pêche elle c'est fini, c'est passé une fois et puis c'est terminé. Et je crois que pour les anguilles c'est un peu pareil, c'est très mystérieux parce que déjà on les voit pas. De jour, moi je navigue beaucoup dans les étangs, c'est très rare de voir des anguilles en plein jour. La nuit on peut les voir, des fois avec la lampe ça peut arriver, mais c'est un poisson mystérieux, c'est quelque chose qui se cache toujours, qui a des comportements vraiment... moi j'ai vu des gros coups de froid dans l'étang, avec des poissons morts, des loups morts, des muges morts, mais de l'anguille jamais. Ce poisson qui est très costaud, il paraît qu'elle descend dans la vase, se plantait... Il y avait un vieux à l'époque de Grussan qui disait qu'elle se plantait à plus de 10 mètres. Vrai ou faux, j'en sais rien, mais bon, histoire de vieux, mais voilà quoi.
5: Une anguille, je la comparerais à une couleuvre, voilà. Par contre, c'est très très bon. On les voit pas, ça c'est sûr, on les voit pas, non. Elles sortent pas au-dessus de l'eau, elles s'entortillent pas autour des piquets de pêche, non, on les voit pas.
4: L'observation des anguilles en étang est assez rare, assez difficile. On peut les voir si on fait effectivement en faisant une palmes masque tuba. Ça peut arriver de les voir se faufiler entre les herbiers. Il faut y aller souvent pour les voir. Moi, je n'ai pas vu si souvent que ça.
8: On va avoir pour les mâles des individus qui vont mesurer entre 30 et 45 cm de long.
2: Claudie Iborra, biologiste marin.
8: Et pour les femelles, on va généralement, elles mesurent autour des 50 cm. Donc elles sont vraiment plus grandes et plus grosses aussi, plus épaisses.
4: Et ce sont des poissons qui ne sont pas du tout farouches d'ailleurs. On arrive à les approcher de façon assez facile, contrairement à d'autres espèces.
3: Oh ben c'est tout gluant, c'est pas ragoûtant quand on le voit. Hein.
4: Ça ressemble assez à un serpent, moi je trouve. Un serpent, un orvé, quelque chose d'assez allongé, effectivement. Ouais. Et c'est assez joli à voir évoluer dans l'eau, en tout cas.
3: Quand elle se transforme, qu'elle devient argentée, la femelle, on l'appelle l'anguille mazère, la mazère, et le mâle, qui est plus petit, c'est le mazérou.
7: Ça fait partie des espèces les mieux représentées parmi les échantillons archéologiques, notamment.
3: On sait que c'est un poisson qui est très très très ancien.
7: Une anguille, c'est à peu près 130 vertèbres. C'est difficile d'avoir un squelette en connexion, ça appartient dans tous les sens. Les Romains pêchaient des anguilles. On a un cas particulier, c'est avec le vivier de Port-la-Nautique. Donc c'est un des plus grands viviers qui a été retrouvé dans le monde romain. C'est à peu près 60 mètres de diamètre. Avec au milieu un triclinium, c'est une salle à manger. Et il y a un petit bassin au milieu de ce triclinium où ils mettaient des poissons. Ils pouvaient choisir leurs poissons et choisir les poissons qu'ils allaient consommer. Et donc dans ce vivier, on retrouve des poissons marins qui ont été acclimatés. Ils ont reproduit en fait un aquarium marin. Donc il y a de la murène, des labridés, donc des poissons très colorés, des labrepan, labremerle, voilà, et de l'anguille. Donc c'est des anguilles qui étaient capturées dans les lagunes et qui étaient stockées en fait dans ce vivier et on les laissait grossir voilà, pour les avoir à portée de main, les manger quand on en avait besoin.
3: Là on va aller reposer des filets anguilles qui ont séché pendant la lune, hein, parce que quand il y a la lune, les anguilles, ben, elles y voient bien, hein, comme nous. Et donc là maintenant on est sur le tombé de lune, donc on va remettre des filets en place, hein, et on verra ce que ça dira les jours prochains, quoi. Voilà. Le pêcheur il suit le poisson il a une tendance à rentrer dans les étangs au beau jour, donc voilà, il y a des moments où c'est que en fait il y a deux sortes de pêcheurs. Il y a le pêcheur qui fait uniquement que l'étang, lui bon, et bien, il y a des moments de l'année où c'est que vraiment il y a des gros passages à vide parce que c'est l'époque où c'est que il fait très froid et le poisson a déserté les étangs. Et ensuite il y a le pêcheur qui est dans mon cas, hein, qui lui fait on va dire l'automne, l'hiver. Il travaille les loups, les dorades et les anguilles dans les étangs. Et le printemps et l'été, il travaille le poisson de la mer, à la mer, voilà, naturellement.
9: On déploie le filet, vraiment avec les nasses, les pantanes. Hein.
3: Ça se pêche avec les capechades. Capechades, un système de filet très très ancien. Hein. C'est son ancêtre, la capechade, c'était le trabac, hein. Ce que les vieux utilisaient.
9: C'est un filet en forme de cœur, qui forme comme un bassin. Avec trois nasses. Hein. Il y en a une que c'est la pantane maître, c'est celle qui est droite. Hein. Elle pêche plus que les autres, c'est normal parce qu'elle est dans le sens du filet, de la marche. Hein. Et les autres, c'est les reculs. Ça fait comme un cœur. Dedans, il y a dans les nasses, il y a un système d'entonnoir. Et le poisson, ben, comme il ne sait pas faire marche arrière, il est coincé, ça fait des goulets. Des goulets étranglement.
3: Quand tu pêches du poisson, autre que l'anguille, c'est beau.
9: Voilà, ça pêche les crabes. Hein. Les crabes, les anguilles, les geôles.
3: C'est brillant, c'est joli. Quand il y a des filets avec des loups dedans ou des dorades, c'est un autre aspect. En revanche, quand on pêche des anguilles, ça n'a pas le même aspect, ça n'a pas le même... Bon, l'anguille, elle a moins de presse parce que bien sûr, elle ressemble à un serpent. Hein. C'est pour ça que d'ailleurs, beaucoup de gens l'ont délaissé un peu pour manger. À l'époque, ils se consommaient énormément d'anguilles à local, mais là, ils s'en consomment quasiment plus.
10: L'anguille, elle est considérée, ben, en Bretagne, par exemple, c'est un serpent. Ils l'aiment pas du tout. Hein. Ils mangent pas d'anguille en Bretagne. Alors que vous avez des civilisations en Hollande, en Allemagne, en Asie, mais c'est le poisson le plus cher. Hein. Ils adorent l'anguille ou la petite jeune anguille, la pibale, la civelle.
2: Gilles Boeuf, biologiste, professeur des universités.
10: Ou bien alors, effectivement, l'anguillette un peu plus grande ou la grosse anguille. Donc, ce qui est merveilleux, c'est qu'elle naît en mer des Sargasses pour l'Atlantique. Hein. Il y a plusieurs lieux de ponte d'anguille dans le monde. Il y en a une aussi aux Philippines, pour l'anguilla japonica, la japonaise. Donc, elle pond en très grande profondeur, Et on sait maintenant qu'il faut déclencher la pompe par la pression. Elle a des barorécepteurs hein, dans le cerveau de l'animal qui font qu'elle va faire les hormones de la reproduction, ce qu'on appelle les gonadotropes, hein, comme chez une femme, c'est pareil. Hein. Et donc elle pompe. Ils sont des toutes petites larves, toutes petites petites, qui vont remonter et qui vont mettre 2 ans à traverser l'océan Atlantique pour venir sur les côtes européennes, en Espagne, au Portugal, en France, dans les îles britanniques, en Scandinavie. Et là, on l'appelle civelle ou pibale, hein, c'est la toute petite. Et là, elle se métamorphose en anguille d'eau douce. Elle va vivre entre quelques années et 20 ans, peut-être 50, dans nos rivières. Et elle est pêchée sous forme d'anguille dans les marais littoraux ici. Et puis un jour, elle prend une décision incroyable. Je vais revenir à ma profondeur natale. Une fois dans la vie, hein. C'est pas terrible les câlins chez l'anguille, c'est une fois dans la vie, hein. C'est quand même pas génial. Elles vont devenir argentées. Leur métabolisme, on a beaucoup travaillé là-dessus, change totalement. Un poisson d'eau douce fait pipi en permanence, mais il boit jamais d'eau. L'anguille, quand elle est argentée, ça marche pas quand elle est jaune, quand elle est d'eau douce, mais quand elle s'est métamorphosée dans l'anguille qui va redevenir marine, en quelques secondes, elle se met à boire de l'eau. C'est magique, on a fait des manips, mais j'étais bluffé, hein. Même pas une minute, elle boit de l'eau, parce que l'eau est salée. Donc elle a des récepteurs géniaux, en fait, hein, situés dans la bouche, donc il y a la pression, récepteur à la salinité, elle retraverse l'océan Atlantique, elle descend vers des sargasses, et là, elle se reproduit une fois. Donc c'est un warrior incroyable, quoi. Et on est en train de la détruire aujourd'hui, parce qu'on a fait des barrages n'importe où, on a pollué nos rivières, évidemment, on l'a surpêché dans les estuaires.
9: Tu veux la concrétion, là ? Vas-y, voilà. Là, je fais passer le plomb à côté. Et j'essaye, parce qu'elle est grande. Hein. Quel de con.
3: C'est un poisson mystérieux, parce que déjà, les études dessus sont très récentes. Hein, qui a un comportement, déjà, ce comportement exceptionnel de la transformation. Je vais dire, en gros, il y a 40 ans en arrière, on pensait que l'anguille argentée, ou enfin, peut-être pas 40 ans, mais peut-être un peu plus, on pensait que l'anguille argentée, c'était une espèce d'anguille, et l'anguille verte, c'était, ou jaune, c'était une autre espèce. Alors qu'en fait, on découvre que, bien sûr, c'est la même, mais il y a une transformation, pas toute la font, il y a tout un... voilà, je pense qu'on en découvre un petit peu chaque jour là-dessus, mais on en sait pas la moitié de ce qui se passe réellement, quoi. Ce qui est certain, c'est que c'est une espèce quand même très robuste, qui s'adapte, elle est capable de s'adapter à des milieux salés, des milieux doux, c'est très costaud l'anguille, c'est rude.
8: On ne connaît vraiment pas encore tout de l'anguille, pourtant c'est un poisson qui est suivi depuis maintenant des années.
10: C'est un merveilleux modèle d'étude sur lequel le muséum s'est penché. En 72, Sylvie Dufour et ses collègues démontrent le besoin absolument fondamental et vital pour une anguille pour se reproduire de passer par de la haute pression, donc des très grandes profondeurs, en mer des Sargasses. Nous, on n'a pas réussi à l'élever, parce que c'est difficile à recréer en captivité.
8: On n'a jamais vu encore une anguille se reproduire. On a beau faire de l'aquaculture, on peut juste faire croître une anguille dans un bassin, mais on ne peut pas la faire se reproduire.
3: Les scientifiques ont prouvé qu'il y a une reproduction dans la mer des Sargasses. Donc, il faut les croire. Hein. Donc, il y a eu des à Grussan, d'ailleurs, il y a eu des campagnes de marquage d'anguilles argentées femelles suite à des opérations en partenariat avec les pêcheurs et les scientifiques. On a pu voir qu'en effet, elle sortait par le détroit de Gibraltar et qu'elle se dirigeait vers la mer des Sargasses. Malheureusement, d'ailleurs, pour l'anecdote, une des anguilles grussanaises qui avait bien avancé a été mangée par un cachalot. Voilà, on l'a su, ils le savent par rapport au relevé de température intérieure. Quand ils ont vu que d'un coup la sonde n'était plus à 12 ou 13 degrés, température de l'océan, et d'un coup passée à 37, 36, la température intérieure, ils ont compris qu'elle avait été mangée et ensuite, bon, la sonde est remontée à la surface, ils l'ont reprise. Le cycle de l'anguille, il y a le petit alevin d'anguille, la civelle, qui remonte dans les lagunes à partir de mi-novembre, on va dire, qui peuvent remonter jusqu'à au mois de janvier. Et ces petites civelles remontent et colonisent les petits cours d'eau, les étangs, et ensuite grandissent, se transforment et deviennent anguillettes, puis deviennent anguilles vertes. Et au moment où c'est qu'elle arrive à une maturité sexuelle, va se transformer une fois de plus en anguille argentée.
10: Et cette anguille, qui est l'animal le plus banal qui soit, est en train de disparaître.
3: Nous, ici, la civelle, on la pêche pas, c'est interdit.
8: Et aujourd'hui, les stocks ne réaugmentent pas. Ils sont relativement stables, mais ils restent quand même très bas pour cette population. Et les scientifiques ont peur qu'il n'y ait pas de retour à la normale, en tout cas, ou qu'il n'y ait pas assez d'individus reproducteurs pour pouvoir assurer le maintien de cette espèce au sein de nos étangs.
10: Depuis 3 ans, il est classé par le CEM, le Conseil international des sciences de la mer, et par l'IUCN, hein, comme espèce en danger critique d'extinction.
3: 2018, où c'est qu'il a plu, il y a eu des grosses pluies, on a pêché beaucoup d'anguilles. Ces anguilles, elles ne sont pas sorties du jour au lendemain du chapeau. Elles étaient là, ces anguilles. Les anguilles qu'on a pêchées, c'est des anguilles adultes. Elles sont arrivées de quelque part. Donc, tout n'est pas perdu.
10: Jamais je dirais que c'est la faute des pêcheurs d'anguilles si elles disparaissent. Mais quand une espèce s'effondre, arrêtons de la pêcher quelque temps. Comme on l'a fait pour le thon rouge il y a quelques années. Hein. Si on n'avait pas fait ces mesures très dures en 2007 jusqu'en 2011 de sauvetage du thon rouge, il serait parti de la mer Méditerranée. Hein. Il prenait la même voie
1: après
10: que la morue à Terre-Neuve.
1: Sur l'arrière-pays, direction les corbières maritimes, pour écouter les accents et ce qu'ils racontent de l'appartenance à un territoire.
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15: C'est-à-dire.
17: On parle moins fort.
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22: Une création sonore
23: d'Alice Roy. C'est ça? Et très bien. Depuis qu'ils ont mis ces éoliennes, ils ne peuvent plus.
24: Non, les nuages arrivent, mais ils sont aspirés. Les corbières, là-bas, il pleut. Après du champ, il pleut. Ici, il pleut pas. C'est... Parce qu'avant, il y avait des coups de mer, ça flottait.

0: Era,
1: bonjour.
2: Bonjour.
1: Bonjour.
2: Bonjour.
1: Bonjour.
2: Ça va?
1: Et vous?
2: Oui. Merci. Et vous?
3: Ah oui, oui. Nous, on sait que quand on parle à quelqu'un d'étranger, enfin d'étranger, quand je dis étranger, c'est Montpellier. On n'est pas de Montpellier, ils le savent de suite. Qu'on est de l'Aude.
1: Non, les accents, oui. Non,
3: oui.
1: Pour nous, c'est tellement naturel que...
4: Comment, c'est quoi l'accent? Ben, c'est mon truc à moi. Hein.
5: C'est fort l'accent parce que ça donne une identité.
4: C'est mon identité.
6: L'accent, c'est l'expression de l'appartenance à une communauté plus qu'un lieu en soi.
7: L'accent identifie les gens.
8: Mais ça vient de... dedans, je sais pas.
9: Je pense qu'un accent, ça définit...
10: Une région, un endroit, un village aussi.
9: Et c'est ton histoire, en vrai.
11: Ça retrace un peu tous les endroits où on est allé, les gens qu'on a croisés...
12: Là, on est comme ça, mais je pense qu'on l'apprend de bébé. Avec, c'est comme l'ouïe, la vue, l'odorat. C'est des choses qu'on a innées et c'est tout.
13: L'accent, c'est un apprentissage de ta jeunesse, c'est ta vie, hein, l'accent.
14: Bah, l'accent, c'est une façon de parler. On n'entend pas trop l'accent quand ils habitent au même endroit que nous. Alors que quand ils habitent pas au même endroit que nous, on l'entend beaucoup.
15: Ça permet de savoir d'où viennent les gens aussi.
16: C'est une musique aussi.
1: Pour moi, l'accent, c'est un patrimoine. Ça fait partie de nos gènes, de nos racines. Moi, j'ai pas envie d'une France unifiée, quoi. Plus de ça, si on a tous le même accent sur le territoire, on n'a qu'à faire par exemple un plat commun aussi.
17: L'accent donne une indication de ce qu'on est, enfin entre guillemets.
18: Pour quelqu'un qui voyage, qui a voyagé comme moi, c'est s'adapter. Parce que c'est aussi, je trouve, une forme de respect. Et on avance avec les autres, quoi.
5: Il y a de l'émotion dans l'accent. Chose qui, des fois, pour faire, par exemple, le journal de 20 heures, il n'y a pas d'émotion, c'est tout plat.
1: Il y a des accents qui marquent plus que d'autres. L'accent marseillais, c'est l'accent qui écrase.
17: Ça veut dire qu'on vit dans un territoire qui est rural, qui n'est pas très riche. Donc, parce qu'on a beaucoup de gens qui viennent de l'extérieur, quand même. Et parfois, ils arrivent un peu en conquérant.
19: Ben, il fera caut ou fera ploura, ou voilà. Aujourd'hui, il fera chaud, ou demain, il fera caut, ou demain, ben, la pluie. Ça veut dire demain, on va la pluie. Demain, il fera des vents. Maintenant, c'est perdu tout ça. C'est fini. C'est à l'abandon, tout à l'abandon, et la France aussi.
5: Pour moi, l'accent, c'est mes grands-parents. Mes parents aussi, bien sûr, hein. Mais mes grands-parents, qui parlaient le patois, qui avaient un truc, des expressions, ils se parlaient entre eux, des fois je comprenais rien, parce que c'était du patois.
1: Par exemple, quand je suis avec mon mari, quand on parle tous les deux, si on se parle en français, ça va. Si on se parle en patois, aïe aïe aïe, c'est pas méchant, mais on se dit les choses différemment. Parce que c'est vrai que le patois, il exprime des choses qu'on n'exprime pas en français, et qui sont difficiles, pour celui qui ne le comprend pas, c'est difficile pour lui de le comprendre.
20: Je me rappelle m'arrêter quand ils étaient tous regroupés, là, et il m'a fallu quelques temps pour tout comprendre ce qu'ils disaient. Galou à quel qui passe, ils étaient à voir qui c'est qui parlait, ils faisaient un commentaire sur toutes les personnes qui passaient en voiture. Voilà, t'es Haribo, t'es. Voilà.
21: Bienvenue au banc de la Rassègue.

0: Ce qu'on dit souvent quand il passe, ah, qu'elles sont cool, en patois. C'est un con, on le dit en patois. Je crois qu'il en passe un, allez. S'il nous dit pas bonjour, ah, qu'elles sont cool. On les manque pas. Écoutez.
1: Oui. Oh non, c'est à la grâce. Je te rappellerai, j'ai quelqu'un. D'accord, je t'appellerai, ouais. D'accord. Allez. Oui. Chier, là. Oh, il va me craindre, hein.
2: Mon frère est l'apiculteur, il s'est remarié, donc il a rencontré sa nouvelle femme, qui était de la Ciotat, dont un accent aussi, encore un autre accent, et puis noir. Et c'est pas méchant, hein. Un jour, je me souviens, il lui parle et lui dit « Chose de salope !» Ça veut pas dire que tu es une salope. Ça veut dire que tu es cochonne, que tu... Mais c'était pas méchant.
3: Ma grand-mère, elle disait, par exemple, votre trou des culs, ta matière. Trou des culs, ta matière, ça veut rien dire. Ça veut dire trou du cul, ta matière. Mon grand-père à la pêche, il disait « Conte de drôle, il est plutôt des drôles. » Tu vois, c'était le truc...
2: Et quand tu le dis, c'est pas du tout méchant. C'est dit... quand on dit à quelqu'un « maniaque ». Alors ça aussi, « maniaque », moi on dit « maniaque ». Alors déjà, « maniaque », ils entendent « maniaque » que. Non, « maniaque », c'est gentil. En principe, quand tu dis « maniaque » à quelqu'un, c'est quelqu'un que tu apprécies, quelqu'un que tu aimes bien.
4: Vous voulez boire quelque chose, vous ?
5: Je veux bien un verre d'eau, si c'est possible.
4: Un verre d'eau ?
6: Il y a...
4: De l'alcool, si vous voulez, le partaga, si vous voulez.
6: La verveine, ah si.
4: Non,
6: qu'elle goûte la verveine. Ah,
4: ouais, verveine, c'est nous qu'on fait la verveine. Ouais. Je vais chercher les verres. Elle veut la verveine. C'est Camille.
6: Je l'oblige.
4: Qui l'a proposé. Mais simplement fond, pour le goûter.
6: Tu donnes un fond.
4: Un fond, ouais.
0: Moi, je suis peut-être plus prononcé que d'autres. Bon, l'accent, je parle comme ça, hein, sans doute je l'ai, hein, parce que quand je m'écoute, je me fais peur. Ouais, parce que c'est difficile, hein, et en plus, on parle vite, hein, et bon. À peine, hein, c'est de la verveine avec de l'alcool, fait maison, hein.
5: C'est fort?
0: Ah, très fort.
6: Très fort.
0: Ça doit faire...
6: 45.
0: Oui, 45. Oui, j'attends pour ça comme ça, s'il te plaît. Doucement, hein. Allez, doucement, hein, parce que ça... Tu veux goûter un peu? Chin-chin, à la vôtre. Il faut pas que j'essaye de comment on appelle ça, de me rafistuler, comme on dit, hein, vous savez. Si là, c'est, je m'en fouille encore plus. Mon accent, c'est le mien.
5: Est-ce que vous considérez que vous avez un accent?
7: Oui. Par rapport à ceux d'ici, parce que des fois, c'est vrai, je ne les comprends pas tout.
8: Regardez Jean Alsacien, hein. Il a son accent alsacien, c'est rigolo. Des fois, on lui fait répéter les choses parce qu'on ne comprend pas trop. C'est difficile. Parce qu'il parle très vite, en plus.
7: Nous, on a l'habitude de parler doucement d'Alsace parce qu'on cherche un peu les mots, on cherche les liaisons à faire parce qu'on parle beaucoup l'alsacien. Hein.
2: On a un accent, oui, mais nous, l'accent, on ne l'entend pas. On l'entend des autres. C'est quand les autres parlent, il y a des gens qui ont un fort accent. Et nous, on a un accent, oui, bien sûr, on a tous un accent de toutes les régions. Même celui qui croit qu'il n'en a pas du tout, il en a.
9: Je ne pense pas avoir d'accent aujourd'hui.
10: Je crois que oui, j'ai un accent, oui.
11: Moi, non, je n'ai pas d'accent, non.
12: Je ne sais pas si j'ai vraiment un accent du coin. Ouais, une fois, je crois qu'on m'a sorti et si je n'étais pas canadien. Alors que je n'ai pas l'impression d'avoir un accent canadien, ouais.
13: Moi, je le sens pas, mon accent.
14: J'ai un accent catalan, je trouve.
15: Oui, je considère que j'ai un accent.
16: Pas catalan, gabatch.
8: J'ai un accent. Personne ne me le dit que j'ai un accent catalan ou peut-être que j'ai un accent d'ailleurs. Non.
17: Moi, j'ai l'accent du midi, enfin du midi, de l'Aude, on va dire, je ne sais pas.
14: J'ai un petit accent quand même. Je ne sais pas d'où il est, mais il y est. Et je ne change pas.
15: Et oui, j'ai un bon accent de Toulouse que j'ai tenu absolument à assumer et à garder. Oui, oui, j'ai l'accent de Toulouse.
14: Du sud ?
17: Oui, moi j'ai l'accent d'ici. Je suis l'Aircave, je suis au village en dessous, moi.
18: Les gens d'ici me disent que j'ai pas l'accent d'ici. Et les gens qui sont pas d'ici me disent « Oh, toi, t'as l'accent du sud ?»
19: En fait, dans le nord, j'ai l'accent du sud. Et ici, oui, j'ai l'accent pointu, comme on dit. Donc.
20: C'est les gens qui viennent, ils ont un accent.
15: Claude Nougaro, qui avait un accent, il avait une phrase qui m'a beaucoup marqué. Il disait « J'aime les aspérités des mots ».
21: Le plus drôle quand on est arrivé, c'est le voisin qui a un chien. Il disait tout le temps, mais. Et il vient de caguer. Et caguer. Mais c'est moi, je sais pas, j'avais jamais entendu ce mot. Ou alors, les ça pègue. Mais c'est tellement une expression du Sud. Moi, j'avais jamais entendu parler de ça. Et oui, ça pègue. T'as pas une. Ouais, les poches, évidemment, tout ça. Et puis on les prend, hein. Enfin, ça pègue, on comprend tout de suite, quoi. Et puis ça cague, ouais, aussi. Ça, c'est franchement, c'est drôle. Quand on est arrivé, on comprenait pas du tout.
22: Alors, il y a un mot que je ne comprenais pas du tout, c'est quand on me disait « t'es en suqué ». Alors ça, vraiment, je l'ai laissé dire plusieurs fois avant de demander, mais qu'est-ce que ça veut dire « en suqué » ? Parce que je trouvais que c'était pas très joli déjà, je me demandais si c'était pas une insulte.
23: J'ai un copain qui vient du nord de la France, et quand je lui disais « tu m'espantes », il comprenait pas en fait chaque fois, il me disait « mais qu'est-ce que tu dis ?» Tu m'espantes, espanter quelqu'un. Et moi, je croyais, jeune, hein, quand j'avais 20 ans, je croyais que espanter, c'était un mot français, quoi. Et en fait, non, non.
19: Franchement, au début, quand je suis arrivé, pour moi, c'était une langue étrangère, hein, qui parlait français. Hein. C'était très, très rocailleux.
15: J'étais très content d'avoir ce soir de la base.
24: Ça m'est arrivé comme ça d'entendre quelqu'un qui parlait français, mais je n'ai rien compris de A à Z. Et je me revois à le regarder, mais quelle langue parle-t-il ? Et en fait, à côté de moi, tout le monde avait très bien compris qu'il avait dit quelque chose de simple, mais avec beaucoup de R, je n'avais rien compris, mais rien du tout.
21: La voisine, vraiment, je comprends pas du tout ce qu'elle dit. Et elle le sait, hein, je pense qu'elle en joue et c'est hyper sympa, mais ouais, c'est compliqué des fois. Franchement, je vais l'imiter parce que c'est hyper drôle. Mais quand elle arrive, elle fait un « Et où ?»
25: Elle est venue nous parler très vite et on s'est dit « Oh mais elle doit être russe, c'est pas possible, elle a un accent tellement fort, mais de quel pays elle vient ?» Et plus on discutait avec elle, plus elle nous disait « Mais ça faisait 60 ans qu'elle habitait ici et tout ça. » Et qu'on a compris qu'en fait sa famille venait de la région, qu'elle n'était pas du tout russe, mais elle a un accent tellement fort que... On pensait qu'elle était russe, voilà.
15: Vous parlez trop vite, il me disait chaque fois. Hein. Bon, je me fasse carrage, je réponds bien, voilà, il ne comprend rien, comme ça. Ah, toujours, c'est vrai. Pouh, c'est pénible, ça. Et oh, il parle tellement vite, tu comprends aussi, tu vois. Parce qu'il parle vite à Paris. Hein. Les vrais Parisiens, ils parlent vite entre eux. Hein. Et tu comprends rien. Hein. Nous, on est calme, nous. Hein. On est dans le midi. Hein. Et voilà, hein.
14: Et quand je parlais, ils me disaient « Mais toi, tu es étrangère. » Parce que ce n'était pas du tout ce qu'ils avaient l'habitude d'entendre. Ils croyaient que j'étais, je ne sais pas, anglaise ou pas française, quoi.
15: Quand on parle entre nous, on parle vite, alors. Et ils ne comprennent pas beaucoup, hein. C'est pas évident à comprendre, hein, quand tu parles vite avec ça. Puis après, on mélange. Tu sais, on mélange, on parle, puis on mélange du patois dedans, et c'est fini là, ils ne comprennent plus rien. Ils ne savaient pas qui c'est, on mélange, on fout du patois, hein. C'est vite réglé. On ne parle plus, comme ça, ils ne nous restent plus. Personne ne comprend, voilà. C'est comme ça.
14: Ouais, on nous fait des réflexions, mais bon, c'est pas...
4: Moi, ils m'ont jamais dit, moi.
14: Non, mais on ne te comprend pas. Oui. Moi, ça, on me l'a dit.
4: Non, on ne le comprend pas parce que je parle davantage avec le cerveau qu'avec la bouche. Si, si, si.
14: Oui, non, mais ça, c'est des idées. Non, mais c'est vrai, on ne le comprend pas.
21: Et qui c'est qui ne le comprend pas ?
14: Les gens, les étrangers. Quand je dis étrangers, ce n'est pas les étrangers en dehors du pays. C'est les étrangers en dehors de la région.
4: Ils te le disent ?
14: Oui.
4: Et moi, ils ne me l'ont jamais dit, moi. Parce que s'ils me le disent, ils sont là.
0: Ils le comprennent mieux, les étrangers, les vrais, quoi. Parce qu'il il explique mieux avec les mains. Donc, il est compris. Il est compris dans toutes les langues.
1: Là, elle m'allume, là, hein.
18: L'accent du sud.
3: Oui, l'accent du sud.
18: Bah, c'est chantant. C'est accueillant, c'est vivant.
25: Il est agréable à l'oreille, je trouve.
5: Pour, en tout cas, les gens qui viennent... nous, on appelle ça du nord. On va dire que c'est chantant.
18: Moi, j'aime beaucoup. Je pense pas que je l'aurai un jour, parce que si t'es pas né ici, je pense que tu l'auras jamais. Mais, ouais, moi, j'aime bien. J'aime beaucoup.
25: Ça sent avec le soleil, quoi.
6: Le soleil, voilà. La mer... La garrigue, les cigales.
1: C'est la rocaille.
7: Un cargol se passejava sous la fouille d'une paret, battrapa un rat bifort que jugava de la guitare. 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Voilà. C'est tout petit, mais c'est mignon.
26: Je trouve que dans l'accent du sud, sud-ouest, sud-est, sud de la France, il y a plus de vagues, il y a plus de mouvements, il y a plus d'intonation.
27: Alors, mon accent, ce serait la mer. Une mer un peu déchaînée, avec un soleil de dingue.
24: Moi, je dirais que mon accent, s'il fallait lui donner une réalité, finalement, je trouve qu'il pourrait s'associer à la trame. Parce qu'il y a cette idée qu'il n'est jamais pareil. La trame, elle n'est jamais pareille. Elle peut être violente, elle peut être douce, elle peut être chaude, elle peut être fraîche. Mais du coup, c'est extrêmement vivant. Et notre accent, je pense qu'il est extrêmement vivant.
1: Si je vous le dis, c'est pas beau... C'est un peu coquin, hein? J'y vais, hein? Loubem beufoi, et la beuf même passe. Ça veut dire le vent souffle, et la chatte ne vient pas.
28: Alors, le vent, il fait partie du bruit, mais finalement, on ne l'entend plus à force. Donc, on le subit. Quelquefois, il faut le dire aussi, on est surpris qu'il n'y ait pas de vent non plus, donc...
29: Le vent est partout, tout le temps. Indissociable de la vie et de la... Et peut-être que l'accent en fait partie, parce que pour parler, il faut parler fort quand il fait du vent.
30: L'accent du sud, on dit toutes les lettres. Nous, on fait pas comme les Parisiens, on n'enlève pas des lettres. On n'enlève pas des lettres. On prononce les mots comme il faut, comme il faut.
6: Les fins de mots, on les accentue. Ouais, voilà, le pain, on va pas dire le... Je sais même pas comment dire.
8: J'aime pas trop l'accent parisien parce que je trouve qu'ils mangent la moitié des mots. C'est leur accent, hein, et chacun a son accent, moi je trouve que c'est très bien. C'est très bien comme ça.
24: Alors quand on est ici, on ne nous fait pas remarquer qu'on a un accent, mais quand on part d'ici, qu'on va à Paris, qu'on va en Suisse, etc., on nous parle de notre accent.
25: On dit quoi ?
24: C'est exotique. Après, il y a un côté, voilà, ça dépend où, mais à Paris, au-delà de l'exotisme, tout de suite, il y a ce côté parisien, où c'est parisien, c'est comme ça qu'on doit parler, les gens du Sud qui ont un accent, ça, c'est un peu terroir, quoi.
31: L'accent du Sud, c'est vraiment le typique français, quoi. C'est vraiment la France profonde. Pas pareil que Paris, c'est vrai, pareil, Paris, ça, ils n'ont pas d'accent.
5: Mais à Paris, pour moi, c'est les gens qu'on entend un petit peu, on va dire, à la télé. On va dire qu'ils parlent bien, quoi.
14: Je sais pas, dans les boulangeries, tout ça, ils se moquent toujours un peu. Enfin, ils se moquent et en même temps, ils aiment, parce que ça leur rappelle les vacances, le Sud. L'accent du Sud, mais bon, ils reprennent, ils... Vous savez, comme on a une fin de phrase traînante, un peu tout ça, comme on dit toutes les syllabes et les. Bon, ils se moquaient toujours un peu.
2: C'est assez marrant, cette histoire d'accent, parce que, ayant fréquenté pas mal des Parisiens, par exemple, je me suis rendu compte que eux, ils ont l'intime conviction qu'ils n'ont pas d'accent. Et qu'ils détiennent une espèce de vérité comme ça du français, et que c'est nous, gens de la province, qui dévions de cette vérité absolue. Il y a un peu de condescendance. Ils ont du mal à admettre que nous, quand ils viennent chez nous, on peut considérer qu'eux ont un accent.
27: J'avais fait il y a des années sur Toulouse une formation avec des Parisiens. Déjà, on n'avait pas le même langage au niveau français, quoi. Et un jour, il m'a fait la réflexion en cours en me disant « Mais nous, à Paris, on sait parler français. » Il s'est pris un retour, un revers. Je lui ai dit « Mais ça veut dire quoi, ça ? Tu veux dire qu'on est des incultes ? Il y a deux langues françaises, en fait ?»
29: D'abord, il y a une question fondamentale, c'est quoi un Parisien ? Parce qu'à l'origine, des vrais Parisiens, ils n'étaient pas nombreux. Aujourd'hui, ce sont des provinciaux qui sont allés vivre à Paris. Donc, est-ce que c'est des vrais Parisiens ? Est-ce que l'accent parisien existe ? Je ne crois pas. Je crois que c'est le mélange de tous les accents qui a fait qu'à la fin, il n'y a pas d'accent du tout, quoi.
27: Alors, pourquoi abolir l'accent ? Parce qu'il faut que ce soit lisse, politiquement correct. Moi, je déteste ça. Et si ça ne plaît pas et ça dérange, ce n'est pas mon problème. Je l'assume complètement. Par contre, ça peut fermer des portes pour certaines professions, pour c'est ce que nous renvoie la société, il faut être parfait, quoi.
29: J'ai jamais cherché à le perdre. Ça pénalise des fois, parce qu'on se fout de... Les gens se moquent. Quand vous êtes dans certaines régions, on se moque de nous. Mais...
3: J'ai une amie, on est le même jour, la même année. Elle est partie jeune à Paris, elle a bossé pendant peut-être plus de 20 ans à Paris. Elle est redescendue, mais elle a toujours autant cet accent, quoi. Elle n'a pas perdu.
2: Pour être vrai, pour être authentique, pour être soi-même, il faut écouter les voix qui vous disent d'où vous venez. Et mon accent fait partie de cette construction. Et je n'ai jamais eu envie de m'en départir.
9: Moi, j'ai perdu un peu l'accent depuis. J'ai fait mes études, mes séjours hors Occitanie. Donc, ça revient un peu quand je côtoie des gens qui ont l'accent, mais je pense que je l'ai moins qu'avant. Bah, comment dire, on fait pas exprès, quoi.
3: Des fois, je peux avoir du mal un peu avec mon accent.
10: Depuis l'école, depuis le collège, depuis le lycée, l'appartenance au groupe, qui a fait que c'était plus facile d'appartenir au groupe. En essayant de gommer un peu cet accent. Et je sais pas, c'est un réflexe. C'est un réflexe.
15: Je veux pas gommer mon accent. Ça serait perdre l'identité, ça.
11: Après, moi, j'ai jamais essayé de le masquer là-bas, mon accent. Voilà. C'était comme ça, et puis...
10: De gommer cet accent-là, ça nous dessert. Je crois.
28: Et ce qui est amusant, c'est que nous, quand on a déménagé dans le sud après 10 ans en Bretagne, j'ai été nommé à Carcassonne, j'ai démarré à Carcassonne, et nos enfants avaient 6 ans et 4 ans, et le garçon de 6 ans, lui, n'a jamais pris l'accent du sud, jamais. Par contre, notre fille de 4 ans, en maternelle, l'a bien pris, ouais. Alors qu'ils étaient dans la même école, au même endroit, etc., elle l'a bien pris, elle l'a gardé, un certain temps, un peu moins maintenant, puisqu'elle a bourlingué, mais, donc à 2 ans près, finalement, il y en a un qui l'a pris, pas l'autre, ça nous a toujours un peu amusé. Alors, je suis obligé de le dire, ça lui pesait pas trop. Quand elle est devenue adolescente, etc., et c'est, elle voulait faire du théâtre, des choses comme ça, et ça l'embêtait un peu. Moi, pas du tout.
11: Ouais, non.
28: La preuve, j'ai épousé quelqu'un qui avait de l'accent, et j'ai toujours été très sensible aux accents.
15: Ben non, mais bon.
27: J'ai fait du théâtre sur Toulouse pendant presque 40 ans. On a essayé souvent de corriger mon accent parce que pour la diction, ça passait beaucoup mieux, c'était plus intelligible au niveau de la compréhension pour les gens. Moi, je me suis un peu insurgée sur ça parce que je me dis, c'est pas moi. Mon accent fait partie de ce que je suis. Et donc, à mes élèves, qui me disent, il faudrait qu'on prenne un peu un accent pointu pour... Non. Je leur dis, vous gardez votre accent.
29: Ce qui se passe souvent sur les accents, les gens, au lieu de dire, oh, vous avez un drôle d'accent qui ne me plaît pas bien, ils vous disent, j'ai pas compris ce que vous me dites.
11: C'est un désavantage d'avoir cet accent-là. Alors pourquoi, je ne sais pas. Hein.
5: J'ai un ami qui habite à La Palme et qui vient d'un peu au-dessous de Paris. Et il se foutait de moi parce que quand je dis rose, c'est rose. Alors moi, pour moi, c'est rose, c'est normal. Je le dis normalement, mais apparemment, non.
0: Oh mon Dieu, non, non, non. Au contraire, aïe, aïe, aïe, non, non, non. Ah non, je ne voudrais pas le perdre. Ah non, jamais de la vie. Ah non, non, mon accent, c'est mon accent, c'est mon identité. C'est moi, c'est mes parents, mes grands-parents, les arrière-grands-parents et les arrière-arrière. Non, mais c'est vrai, c'est important tout ça. Hein. S'ils n'avaient pas été là, on ne serait pas là. Hein. Alors donc, il faut quand même le respecter. Moi, je trouve que c'est important.
4: Quand je suis venue en France, il y a 10 ans, j'étais très consciente de mon accent. Et ça m'embêtait un peu. Parce que je me disais, ah, les gens, ils vont savoir que je ne suis pas d'ici. Et j'essayais un peu de l'effacer, je pense.
12: Quand je discute avec des gens d'autres régions et surtout du Nord, ben j'ai l'impression de ne pas être pris au sérieux. Mais il y a peut-être aussi ce côté un peu déconnant, déconneur du sudiste. Et le nordiste va être plus sérieux, plus droit, plus carré. Et le latin, ben, il va être un peu plus branleur.
28: À un moment, à l'INDEP, ils embauchaient que des gens du nord de la au-dessus de la Loire. Donc, c'était pas un désavantage d'arriver de Bretagne ou d'arriver de Paris ou de la moitié nord de la France. Alors, j'avais entendu l'autre fois une interview de Jean-Michel Apathy qui disait qu'il avait tout fait pour pas perdre son accent parce que ça faisait sa singularité à Paris. Voilà. Mais c'est vrai qu'après, quand on regarde, un équivalent de quelqu'un comme lui ou on n'en entend pas beaucoup à la télé ou sur les chaînes nationales, en tout cas.
26: Dans le domaine du sérieux, dans le domaine du journalisme, même dans le domaine de l'information, etc., l'accent, il n'est pas présent. Et en fait, j'ai eu la sensation depuis tout petit que quand on parlait avec l'accent, on n'était pas pris au sérieux. L'attention était mise sur l'accent plus que sur le contenu. De suite, ça fait poésie, expression, chant, folklore. Ça fait pas sérieux.
13: Ah, c'est Dominique. Attends, Dominique, arrête-toi. Le voisin.
16: Oh, comme Malou des Ménilières.
13: Dis-le qu'il va dire. Non. Quel malheur de devenir vieux. Quel malheur de devenir vieux.
16: D'Ambilis. De l'Allemagne. De Steinemann.
13: Ah. Ah. Oui. On a la nostalgie d'avant, mais c'était pas mieux. On n'avait pas d'argent.
16: Non.
13: Et maintenant on a de l'argent et on est malheureux. C'est le contraire d'avant. Avant on n'avait pas d'argent et on était heureux. C'est vrai, les fêtes de village, tout ça. Et encore nous, sur Foya, là, moi je m'occupe du comité des fêtes à Foya, c'est resté populaire. Hein. C'est resté populaire et c'est bien. Et encore, on n'est pas envahi par... Quoique le village est envahi, lui, de l'herbe qui fait rire. Ils ne viennent pas, c'est une population qui ne se mélange pas.
17: Pourquoi l'herbe qui fait rire?
13: L'herbe qui fait rire, c'est l'herbe qui fait rire. On appelle ça, nous, dans les corbières, l'herbe qui fait rire. Si vous voulez, c'est pas qu'on ne les veuille pas, mais ils ne s'intègrent pas avec nous. Ils ne veulent pas, ils ne s'intègrent pas. Ils veulent pas, je ne sais pas pourquoi.
18: Maintenant, vous entendez autant des accents d'en haut, parisiens, enfin, et d'ailleurs, chez nous. Ça fait bizarre. Et je pense que d'ailleurs, ils sont plus nombreux que nous.
15: Mais tiens-vous, toi, tiens-vous.
17: Béziers.
15: Oh, en tout cas, tout pareil, tellement. Mais natif de Béziers? Ah, mais tu as l'accent, ouais. Ouais.
16: Oh, mais tu n'es pas natif de Béziers, quand même, hein.
1: Pourquoi?
6: Parce que vous avez un accent un peu... Vous avez un accent pas du Midi quand même, hein?
7: Non, pas d'ici, pas de l'Aude.
6: Même pas un peu sophistiqué, je pense. C'est pas d'ici, quoi.
18: Si vous n'avez pas l'accent, c'est que vous n'êtes pas d'ici. D'ici.
8: Je suis d'ici, donc j'ai l'accent d'ici, je crois. Je n'essayerai pas de le changer avec le vôtre, par exemple.
7: Ils disent... Mais t'es de quelle famille? Tu es d'où, toi? Tu es d'où? Et forcément, il n'y a que trois familles dans le village. J'ai peut-être un peu de mal à comprendre des fois, est-ce que t'es d'ici, de cette région? Je me considère française avant tout, et puis... En tout cas, je me sens bien dans cette région et puis je pense, intégrée ici.
19: Maintenant, je me sens plutôt d'ici parce que ça fait quand même 12 ans que je suis ici.
20: Je sens vraiment Corbière, je sens vraiment adaptée complètement. C'est mes Corbières, c'est ma famille, c'est mes vignes.
31: Je suis palmiste, mais par l'accent, je suis alsacien.
15: Je suis né à La Palme, et je mourrai à La Palme, et enterré à La Palme.
6: Je suis d'ici, moi, je suis du village, je suis né ici, moi, voilà. Et je ne bouge pas, je vais mourir ici, je pense, hein, j'espère.
15: Je partirai jamais. J'étais parti quand je me suis marié, j'étais parti à Paris un an, je suis revenu, je pétais les plombs là-bas. Je venais fou, hein. Là, il fallait que je revienne, je ne pouvais pas rester.
7: Même riche, je n'irai pas dans le Nord. Dans le Nord. Je préfère être pauvre ici que riche dans le Nord. Honnêtement. Après, je ne connais pas le Nord. Hein, donc...
15: Ça fait 4 générations, 4 ou 5 générations qu'on est ici. Parce qu'on est parents aussi avec la famille Bastardier, tu sais. Il n'y a que des consanguins ici. Il n'y avait pas la télévision avant, alors. Et c'est vrai, en plus, c'est vrai. Tout le monde est cousin à La Palme, non? Les vrais palmistes, hein, parce que les vrais palmistes, il n'y en a pas beaucoup maintenant. Hein, il ne reste pas beaucoup. Hein. Tous ceux qui s'en vont, c'est fini. Hein. Puis les gens, tout a changé, c'est plus comme avant. La mentalité n'est pas la même.
7: C'était comment avant?
15: Ah, c'était mieux. Ça n'a rien à voir.
8: Pour moi, être d'ici... Comment vous l'expliquez? C'est peut-être prendre part à la vie collective. Être d'ici, c'est aller aux fêtes comme aller au décès. Je suis très émotive. J'ai toujours... Comment vous dire, hein? La nostalgie de mon pays. C'est drôle, le capitaine Dandy, après 65 ans, tout de même, 64 ans que je suis là, mon pays reste toujours Barcelone.

0: être d'ici, je pense que ça veut dire que notre famille, nos arrière-grands-parents, arrière-arrière-grands-parents sont d'ici depuis toujours. Je pense que dans la tête des gens, c'est... ça veut dire ça, être d'ici.
1: Pour moi, c'est quelqu'un qui a des morts au cimetière. Si vous avez des gens au cimetière, c'est que vous êtes d'ici.
2: Je crois que quelqu'un qui, comme moi, est arrivé pour la première fois en 80...
1: Oui, toi, tu peux être considéré comme un étranger.
3: Mais c'est ce que j'allais dire.
1: Oui, c'est tout.
0: On entend vite qu'on n'est pas d'ici, donc on nous dit vite, vous n'êtes pas d'ici, vous.
4: On est d'ici, on connaît tout, on sait tout, que les autres, ils ne savent rien. Et ils vont apprendre, hein, à connaître le village. Ils savent mieux que toi.
5: Alors, être d'ici, c'est connaître les tenants et les aboutissants des familles, connaître les tenants et les aboutissants des lieux de vie, de connaître le village presque du bout des doigts. Nous, on l'a ancré en nous. Comment expliquer ça? C'est encore autre chose. Nous, c'est passionnel. Voilà. Alors que les autres, ils ne le font pas exprès. Ils ne savent pas. Alors que nous, on l'a dans nos entrailles, on l'a. Les gens du cru, souvent, c'est l'intelligence qui parle. Parce qu'ils n'ont pas fait des études, comme je vous dis, bac plus 7, ou 4, ou 3, ou ce que vous voulez. Mais ils ont autre chose, ils ont une âme.
6: Eh bien, c'est être... D'ici, c'est... Raciné. Les racines.
7: Ça ne veut pas dire être né ici, ça, ouais.
8: Je suis un indigène, ça veut dire.
9: Ouais, autochtone.
8: Les
10: familles sont d'ici, quoi.
8: Je connais plus de gens au cimetière maintenant que dans le village.
9: C'est pareil.
8: Je les connais.
10: Oui.
6: Si les gens étaient restés ici, la science serait retransmise. Mais là, maintenant, les gens, ça fait qu'on naviguer. Il y a 30 000 avions qui tournent sur la Terre en haut. 30 000 et des milliards de voitures.
11: Nous étions un petit village de 800 habitants, tout juste, il y a quelques décennies. Et nous sommes maintenant, je crois, près de 2000. Donc, automatiquement, l'accent se perd.
4: Je pense que l'accent il se perd par rapport à avant. C'était... Mais les jeunes maintenant ils parlent pas comme ils comprennent pas, ils parlent pas le patois seulement. Les jeunes, c'est dommage, ça se perd ça.
10: Ce téléphone ça rend les gens encore plus égoïstes. Hein. Plus égoïstes. Hein. Ils pensent pas parler avec quelqu'un. Ils en ont rien à foutre, ils ont tout là-dessus. Tu vois, ils savent tout ce qui se passe au bout du monde là-bas. Je me demande si c'est bien même nécessaire de savoir ce qui se passe au bout du monde, quand tu ne sais pas ce qui se passe autour de chez toi. Moi, j'aimerais aux préfets demander, il dirait un jour, pendant qu'il y a des coups de mer, dites aux éoliennes une semaine de fermer, de les arrêter, pour voir s'ils se remettraient à pleuvoir. On dit le réchauffement. Oui, le réchauffement, il sait que les coups de mer arrivent, pareil comme avant, mais il ne pleut plus.
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1: Salut Clément.
2: Salut Antoine.
1: Et bienvenue dans Novorama. C'est aussi la rentrée pour nous. C'est la quoi, la 21e, 22e rentrée, je ne sais plus, en tout cas on a eu 20 ans cette année effectivement. Pour cette émission de rentrée, eh bien, on va revenir sur des découvertes de cet été, c'est un peu la tradition pour la rentrée Clément.
2: Eh bien, pour ma part cet été j'ai écouté les nouveaux albums de Pearl and the Oysters, de Temples, de Space Moth, de Mary in the Junkyard, de Curio Curio, de Kels et de Kelela.
1: Très bien, eh bien, moi je vous présenterai des découvertes comme d'habitude. On écoutera notamment Sharon, Bunabok ou encore Air Control, mais on va commencer tout de suite par Philippe Johan Tim, on en parle juste après.

0: groupe Johann Thiem dans Novorama avec le morceau Red Door. Cet artiste installé à Berlin, producteur, musicien, multi-instrumentiste, il ouvre en tout cas ici un nouveau chapitre de son parcours avec une musique qui semble déjà regarder vers un futur encore à inventer. Et au fil des années, Philippe Johann Thiem s'est construit en tout cas une trajectoire singulière dans l'électronique allemande, notamment à travers plusieurs collaborations remarquées avec Apparat et avec Red Door, son nouvel album. Et bien, il rejoint en tout cas l'univers exigeant de Monkey Records. C'est le label fondé par Mode Selector, connu pour défendre notamment des artistes qui repoussent les contours de la musique électronique. Dans les découvertes de cet été, Clément, il y avait aussi Pearl and the Oysters.
1: Et oui, fidèle à son savoureux mélange de soft rock, de pop, space age, de yéyé et de jazz lounge, le duo formé par Joachim Polak et Juliette Davis a sorti fin juin son nouvel album Monkey Mind, une nouvelle réussite lumineuse enregistrée sur bande et dans des conditions quasi live avec le producteur Jonathan Rado des Lemon Twigs. Le disque a été conçu à Los Angeles en pleine période des feux de forêt dévastateurs de 2025, ce qui hélas fait tristement un peu écho à ce que nous avons subi nous-mêmes cet été un peu partout en France. Un album qui a donc servi de refuge réconfortant face à la morosité ambiante, mariant des arrangements soyeux avec ses pianos électriques, ses flûtes, ses harmonies vocales, à des textes parfois hantés par la catastrophe, comme sur les titres Mandarin Moon ou Lights Out. Entre les rythmes enjoués des titres Wide Awake et Shinkansen, et des ballades empreintes d'une douce mélancolie spatiale comme Epoch at Symphony, Pearl and the Oysters franchit un cap artistique majeur et prouve avec éclat sa capacité à se réinventer sans rien perdre de sa grâce. Et c'est le morceau Wide Awake qu'on s'écoute tout de suite de Pearl and the Oysters.

0: C'était Sonic Animos dans Novorama. Cet artiste américain explore une synth-pop nocturne un peu étrange et existentielle. Pensée pour une génération fatiguée mais toujours en mouvement, et bien le titre porte ici une histoire personnelle. Il est dédié au frère disparu de l'artiste, ancien militaire devenu sans abri à Las Vegas et mort d'une overdose. Et plutôt que de sombrer dans une balade funèbre, et bien Sonic Animos transforme ici ce deuil en une sorte d'hymne électronique de fin de nuit. Fragile, tendu, mais traversé en tout cas d'une envie de tenir bon. Dans les nouveautés de cet été, Temples a sorti un nouvel album, Clément.
1: Et oui, fidèle à sa volonté constante de se réinventer depuis ses débuts néo-psychédéliques en 2014, le groupe Temples opère sur son album Bliss, sorti fin juin, un virage radical vers la culture rave et la musique électronique des années 90, délaissant les guitares au profit de synthétiseurs massifs et de rythmes clubbing appuyés. Et si quelques morceaux parviennent à trouver le bon équilibre entre dynamique rétro et accroche mélodique, à l'instar du percutant Jetstream Heart ou des ambiances taillées pour le dance floor du titre Revelations, l'ensemble s'avère majoritairement décevant, trop lisse et convenu. Entre sonorités électroniques mal choisies, mélodies peu inspirées et disparition finalement regrettable des guitares, le disque ressemble davantage à une pâle imitation de groupes de dance rock comme Cut Copy qu'à une véritable réinvention, faisant de l'album Bliss un quasi échec artistique et échouant là où Tame Impala a bien mieux réussi. On s'écoute quand même le morceau Jetstream Heart qui ne s'en sort pas si mal.

0: C'est la rentrée pour Novorama et avec cette émission spéciale nouveauté de l'été, on a écouté un instant Air Control avec ce titre Singing in the Dark. C'est un single du duo art pop canadien formé par, à Calgary en tout cas, par Ryan Bourne et Rebecca Red. Et ensemble, ici, ils construisent une pop électronique à la fois dansante, psychédélique et existentielle, ce qu'ils décrivent en tout cas eux-mêmes comme une sorte de workout émotionnel pour les temps incertains. On continue notre sélection avec Space Moth, Clément.
1: Oui, avec son album Inward Eye, Mariam Kudus, alias Space Moth, livre une œuvre pop kaléidoscopique et immédiatement captivante. Riche en synthétiseurs fluorescents, guitares saturées et rythmiques motoriques inspirées du krautrock de Can ou Kraftwerk, composée en grande partie dans un van pendant une tournée aux côtés du groupe Lalousse, le disque allie des touches psychédéliques vintage à l'esthétique noise pop d'Auckland, où l'artiste officie comme productrice et ingénieure du son au célèbre studio analogique Tiny Telephone. Et derrière cette production méticuleuse aux textures oniriques se cache également une profonde réflexion sur la mémoire, l'imaginaire et la nostalgie, nourrie par la numérisation des vidéos de la famille de Mariam Kudus, faisant de cet album une odyssée à la fois cosmique et intimiste, particulièrement émouvante sur des morceaux comme Flower Memory. Mais c'est le titre Do We Exist qu'on va s'écouter de ce nouvel album de Space Moth.

0: C'était Buna Bok avec Nick Nack, ancré dans l'énergie de Chicago. Eh bien, cet artiste s'est nourri en tout cas par des rythmes venus d'ailleurs. Et Buna Bok imagine une musique électronique à la fois cinématographique, émotionnelle et irrésistiblement tournée vers le mouvement. Son univers se construit autour de textures vocales, de paysages sonores travaillés et d'une approche très instinctive de la mélodie. Ici, les sons deviennent un langage des sensations bien au-delà des paroles. Là, on va continuer avec Clément Curio.
1: Oui, il est né de la rencontre entre la chanteuse et actrice brésilienne Luisa Monteiro et le producteur allemand Dustin Brown. Le duo Curio explore dans son premier album les thèmes du déracinement, de l'exil et de la double appartenance culturelle. Enveloppé dans une production analogique raffinée, mêlant corps de synthétiseurs vintage et psychédélisme tropical à la manière d'Altin Gun ou Kid Sebastian, leur musique capture toute la richesse de la tradition brésilienne, de la samba des années 60 avec Tô Chegando, aux accents MPB, Música Popular Brasileira, intemporel de Bem Querer, en passant par les touches disco du titre Amor Doente, porté par le chant habile et magnétique de Luisa Monteiro, qui évoque des figures comme Gal Costa. Le disque distille une saudade poignante, teintée de nostalgie du pays natal, s'imposant comme une belle déclaration d'amour au Brésil, doublée d'une magnifique réflexion sur l'identité. On s'écoute un deuxième extrait tout de suite, c'est Bem Querer de Curio.

0: On a écouté un extrait du dernier album de Beacon sorti début août. Et un instant, juste un instant, c'était Sharon avec le morceau Tears in the Club. Et derrière ce morceau, eh bien, cet artiste imagine un dance floor en clair-obscur, là où l'on peut être entouré de monde tout en traversant une rupture en solitaire. C'est ce qu'il nous dit en tout cas sur ce titre où il mélange les pulsations du UK Garage, l'efficacité de l'électropop et des voix aux accents hyper-pop. Et le résultat, en tout cas, c'est une chanson à la fois club, fragile et très directe qui fait danser sans chercher à dissimuler la mélancolie. Clément, maintenant tu vas nous présenter Marie in the Junkyard.
1: Et oui, portée par la voix faussement innocente mais redoutablement imprévisible de Clary Freeman Taylor, le premier album du trio londonien Mary in the Junkyard concrétise avec éclat les promesses de leur début post-punk. Fort d'une solide formation en conservatoire, les musiciens marient virtuosité technique et sens inné de la pop, alternant riffs de guitare obliques comme sur le morceau Blood, batterie déconstruite aux accents mat rock façon Squid et envolée d'alto viscéral sur le titre New Muscles. Capable de basculer en un instant d'un murmure feutré à des accès de fureur sauvage ou de transformer une berceuse dream pop en crescendo épique et troublant sur le morceau Crash Landing, le groupe signe un premier disque impressionnant de maîtrise, à la fois sophistiqué, accrocheur et résolument singulier, comme vous l'entendrez sur ce morceau New Muscles, extrait de cet album de Mary in the Junkyard.

0: C'est Roca Roca avec Call Your Bluff, un morceau écrit et produit à Bruxelles dans une chambre installée en studio aux côtés de Satchel Art. Preuve qu'une chanson ambitieuse peut aussi naître de quelques sessions nocturnes, spontanées et sans filtre. Ici, le duo mélange break de jungle, synthé rêveur, guitare électrique, bass offener et voix largement baignée de reverb. Une production organique en tout cas et électronique à la fois qui évoque autant la nostalgie des années 90 que les contours plus actuels du breakbeat et de l'indie électronique. Clément, maintenant tu nous présentes Kells.
1: Oui, projet solo de l'auteur-compositrice et productrice californienne Kelly Truong. Kells affine sur son second album A Sweet Passerby son esthétique dream pop délicate et vaporeuse initiée en 2022. Conçu en grande partie en solitaire avec l'aide ponctuelle de la productrice Steph Martiano, le disque puise son inspiration dans le deuil de sa grand-mère, les amitiés évanouies et une quête apaisée de sérénité. Entre synthétiseurs scintillants, guitares arpégées, boîtes à rythme minimaliste et chants murmurés diaphanes, l'album déploie une mélancolie électronique intime taillée pour une écoute au casque plutôt que pour le club. Et s'achevant sur un pardon poignant adressé à son passé, l'ensemble s'écoute comme un flux hypnotique et continu, offrant une bulle sonore ouatée d'une grande douceur, comme vous l'entendrez sur cet extrait Falling Behind de Kells.

0: Bechimo avec le morceau Surf. Derrière ce nom se trouve le producteur, compositeur danois Frédéric Meyer, actif depuis plus d'une décennie dans les marges aventureuses de l'électronique. Son univers mêle donc programmation rythmique sophistiquée, synthé généreux et texture au reflet psychédélique entre nostalgie et fusion futuriste. Le dernier morceau de cette première sélection des nouveautés de l'été, Clément, on va écouter Kelela maintenant.
1: Oui, véritable figure de proue du R&B alternatif, Kelela opère un virage audacieux sur son troisième album New Avatar, en s'aventurant vers le grunge des années 90 et le rock alternatif du début des années 2000. Façonnée aux côtés du producteur Oscar Scheller, la production troque une partie de son vernis clubbing habituel pour des textures plus brutes, électriques et saturées, sans pour autant renier les hybridations électroniques chères à l'artiste. Avec le UK Garage orné de cloches dissonantes sur le titre Point Blank, électro halluciné sur Don't Piss Me Off, ou encore Neo Soul ralenti à la D'Angelo en duo avec AK Paul sur Out of Time. Porté de bout en bout par la voix fluide et le magnétisme imperturbable de la chanteuse, le disque confirme avec brio son statut de pionnière indéboulonnable, capable de décloisonner les genres avec une aisance déconcertante. Et on vous fait écouter un extrait de ce nouvel album de Kelela, c'est Don't Piss Me Off.

0: C'était Kelela dans Novorama. C'est déjà la fin de cette première sélection des nouveautés de l'été 2026 dans Novorama pour cette rentrée. On revient la semaine prochaine. On bouge rien. On est toujours au rendez-vous, fidèle au poste, effectivement, la semaine prochaine pour la deuxième partie de notre sélection nouveautés été 2026. Clément, salut.
1: Salut Antoine.

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2: Jean-Jacques Rousseau écrivait que le plus habile copiste est celui dont la musique s'exécute avec le plus de facilité, sans que le musicien même devine pourquoi. À croire que le développement de l'imprimerie a définitivement consacré la fidélité à l'original comme le critère principal et quasiment unique de qualité d'un copiste. La copie doit faire oublier qu'elle est une copie et transmettre les informations utiles au musicien avec une si grande facilité qu'elle doit être comme transparente. On en convient, mais on ne fera pas une heure d'émission là-dessus parce que copiste, c'est un métier. Du moins, nombreux sont ceux qui en ont fait leur spécialité pour saisir à quel point les micros de Métaclassique sont installés au salon Marguerite Long de la bibliothèque La Grange Fleuret, où nous recevons deux musicologues, Pascal Denéchaud et Laurent Guillot, qui, dans le cadre du projet ATCOP, ont recensé et étudié le travail des premiers copistes français de 1650, soit juste avant Lully, jusqu'à 1730, soit juste avant Rameau. Ils s'appellent André Danican-Philidor, Henri Foucault ou encore David Nerd et Sébastien de Frossard. En plus de fournir les musiciens en partitions soignées et lisibles des compositeurs les plus en vue de leur époque, ils ont permis de perpétuer des répertoires de niche que les imprimeurs n'avait pas vocation à publier, autant dire que sans les copistes, on ne pourrait pas forcément jouer aujourd'hui, par exemple, les œuvres d'un certain Jean de Campfort.

0: L'ouverture du Ballet de la Nuit de Jean Comfort. Bonjour Laurent Guillot.
1: Bonjour David.
0: Vous êtes, avant même d'être musicologue historien du livre, vous vous intéressez donc à tous les artisans qui font les imprimés. Je disais en ouvrant l'émission finalement que les copistes avaient une activité pas tant rivale avec les imprimeurs que complémentaire.
2: Elle est essentiellement complémentaire. Bon, moi, j'ai passé pas mal de temps à étudier les imprimeurs de musique. Hein. J'ai notamment travaillé sur les Ballard, c'est la grande dynastie des imprimeurs de musique français.
0: Ballard étant le seul imprimeur de musique pendant toute la période de Louis XIV.
2: Oui, c'est une époque où ils avaient un monopole de droit. Mmh. Avant, ils ont eu un monopole de fait, mais à partir de 1673, ils ont un monopole de droit, donc personne ne les concurrence. Ils ont une paix royale pour faire fructifier leur travail. Ces imprimeurs, bon, c'est pas les seuls, mais ils travaillent essentiellement en quantité, c'est-à-dire qu'ils impriment des livres par centaines d'exemplaires, entre 300 et 600, mais ils font pas tant d'éditions que ça chaque année. Donc il y a un choix qui est fait soit par leurs commanditaires, soit par eux-mêmes pour choisir les choses qui vont être éditées, ce qui est une infime minorité des choses disponibles. Mmh. À Paris et même encore plus en province. Alors que les copistes, ils copient beaucoup moins de choses, parce qu'ils font en général un exemplaire unique ou une toute petite série de 2, 3, 4 exemplaires. Mais ils peuvent copier ce qu'ils veulent, ou ce qu'on leur demande. Mmh. Donc en fait, ils travaillent en diversité, avec peu d'exemplaires, alors que l'imprimeur, c'est exactement l'inverse. Ce qui fait que la transmission de la musique, vue dans sa globalité, en fait, elle profite de ces deux techniques, en quantité et en diversité, et c'est comme ça qu'on a finalement un répertoire assez important qui est le plus possible représentatif de ce qui se composait à l'époque.
0: Donc c'est bien vrai que c'est grâce à des copistes que l'on connaît Jean de Comfort, puisque ce qu'on vient d'entendre n'existait que sous forme de copie, n'a pas été imprimé. Et en l'occurrence, ça a été copié par quelqu'un qui était très en vue dans ce métier, qui était André Danican Philidor, qui travaille à l'époque de Louis XIV, mais directement pour Louis XIV.
2: Pas seulement, mais essentiellement, oui. C'était le rejeton d'une famille écossaise qui s'était fixée à Versailles. Mm-hmm. Et alors c'est quand même le plus grand copiste français en nombre de volumes copiés. Hein. On doit être à plusieurs centaines, entre 200 et 300, ça dépend comment vous les comptez, mais enfin c'est quand même de loin le plus important. Et c'est quelqu'un qui a eu plusieurs métiers. Bon, il a été...
0: Joueur d'échecs.
2: Ah non, c'est pas lui, c'est c'est le fils.
0: Attends, je vais pas te dire alors. Il a été
2: compositeur à ses heures, il a pas beaucoup composé, mais il a composé quand même. Il a été oboïste, il avait plusieurs charges d'instrumentiste à l'écurie du roi et à la chapelle du roi, des charges de hautbois, de cramorne et de basson. Il a été maître de hautbois dans une clientèle privée aussi, on a quelques contrats qui le concernent. Il a été bibliothécaire puisqu'il a reçu, au moment de l'installation de la cour à Versailles, vers 1682-83, il a reçu la charge de la gestion de la bibliothèque du roi, qu'il devait donc conserver, et on suppose aussi préparer pour les représentations. Et il était chef copiste, ça allait bien ensemble évidemment, de cette bibliothèque avec des copistes qui ont travaillé pour lui.
0: Mais être garde de la bibliothèque de la musique du roi, quand on est aussi symphoniste, compositeur soi-même, vu du XXIe siècle, on a l'impression que c'est un peu une voie de garage, alors que c'était plutôt prestigieux.
2: Prestigieux, je sais pas. C'était une charge quand même. Hein. C'était une charge officielle, comme imprimeur du roi ou oboïste. C'était une charge dûment répertoriée dans le protocole de la maison du roi. Bon, il y avait de la place que pour une seule personne. Alors, est-ce que c'était prestigieux pour autant? Je sais pas. En tout cas, il y avait pas mal de travail quand même. Hein.
0: Oui, ça occupait bien.
2: Parce qu'il devait évidemment copier ce qui manquait, copier des parties séparées, et assurer l'intégrité de cette collection. Il copiait des choses chez lui. Il a aussi copié des choses en avance qu'après il a vendu au roi. On a des témoignages là-dessus. Il a été chargé par le roi de deux choses différentes, c'est assez intéressant. À partir du moment où la cour s'installe à Versailles, on lui demande de copier ce qui est joué à Versailles. Les nouvelles œuvres de Lully, de Lalande, etc. Et après, il dit lui-même que le roi lui a demandé de faire une collection rétrospective de ce qui a été joué et chanté à la cour avant son règne. et il est remonté même parfois jusqu'à Henri IV. Il a fait des collections de musique pour les fêtes et les cérémonies de la cour qui remontent quand même jusqu'à, il me semble qu'il y a une pièce de Lassus quand même, hein, ce qui ne nous rajeunit pas. Et il a collectionné des ballets des jésuites qui étaient représentés dans les collèges de Paris à cette époque. Il a récupéré tous les ballets de Lully qui dataient des années 1550 et 60, donc on est déjà 20 ans avant. Et donc il a copié tout ça. Et dans des grands volumes in folio de toute beauté, on les a pas tous récupérés. Il en manque, mais grosso modo, ils ont été séparés maintenant entre la Bibliothèque de Versailles et la Bibliothèque nationale.
0: Mais il gardait pas tous ses originaux, monsieur.
2: En fait, on se rend compte qu'on a aucune des sources qu'il a utilisées.
0: D'accord. Donc une fois qu'il copie,
2: au point qu'on se demandait qu'en fait, s'il les détruisait pas,
0: et s'il y a pas une part d'invention.
2: Bon, on n'ira pas jusque-là, bon. mais...
1: Je pense pas qu'il y ait d'invention.
2: Non, mais on suppose quand même qu'il a détruit ses sources. Enfin, pour moi, c'est une évidence, parce que on n'en a absolument aucune. Et évidemment, détruire la source, c'est donner de la valeur à ce qui a été copié. Ce qui va quand même dans le sens du travail que Louis XIV lui a confié.
0: Ah oui, et puis la question du marché, on va y venir tout à l'heure. Bonjour Pascal Donnechaud.
1: Bonjour David.
0: J'ouvrais l'émission en évoquant Jean-Jacques Rousseau, que l'on connaît comme philosophe, un peu moins comme compositeur et encore moins comme copiste.
1: Il a exercé cette profession quand il est arrivé en France. Il dit d'ailleurs que c'est un métier assez difficile et qu'il n'a pas été très bon dès le départ, puisque les premières copies qu'il a réalisées, ben, les musiciens ne jouaient pas en même temps, il y avait des erreurs de copie. Donc il a dû se former à cette profession qui demande un certain savoir-faire quand même. Et ensuite, il a rédigé un article dans son dictionnaire de musique où il donne un peu les qualités qu'il faut avoir pour être un bon copiste. Par exemple, vous l'avez cité tout à l'heure, le plus habile copiste est celui dont la musique s'exécute avec le plus de facilité, sans que le musicien même devine pourquoi. Donc ça suppose une clarté dans l'écriture, et on l'a vu avec David Nern tout à l'heure, avec ses copies, qui sont extrêmement claires, avec à chaque fois un souci de mise en page. Vous évitez les tournes, évidemment, parce que quand vous êtes au clavecin ou au violon, vous évitez d'avoir ces problèmes de tournes, comme aujourd'hui d'ailleurs. Disposition des portées, équilibre de la page, alignement de la musique.
0: Alignement vertical.
1: Vertical, évidemment.
0: Justement, pour pouvoir jouer en même temps.
1: Et voilà. Et puis, il faut aussi être musicien, parce qu'il faut aussi entendre la musique qu'on note. Et savoir détecter les erreurs que peuvent vous transmettre une source que vous dupliquez, par exemple.
0: Oui, parce qu'on parle toujours des erreurs de copie, mais parfois c'est des erreurs de l'original. Hein,
1: c'est ça, qu'il ne faut pas dupliquer. Malheureusement, ça arrive assez souvent.
0: On a parlé de la bibliothèque de musique du roi. Il y a d'autres endroits de la vie musicale en France où il y a des copistes
1: au XVIIIe siècle. Il y en a partout. Chaque institution a son copiste attitré. Souvent, c'est un musicien comme Philidor qui appartenait à la grande écurie, enfin à la musique du roi aussi. Des institutions comme la Comédie Française, par exemple, font appel à des violonistes, souvent, pour copier la musique qui était insérée dans les pièces de théâtre. Puisque Molière, on le sait, avait quelques musiciens, que Lully avait d'ailleurs essayé de réduire ses effectifs pour ne pas que ça lui fasse concurrence à l'opéra. Mais il y avait des musiciens qui étaient là pour copier tout le répertoire.
0: Laurent Guillaume.
2: La Chapelle Royale aussi avait ses copistes.
1: Ah oui.
2: On les appelait des noteurs.
0: Et à l'Opéra de Paris, il y avait carrément un bureau des copies, qu'il y a toujours.
1: Exactement. Donc nous, on a travaillé plutôt avec Sylvie Boussou sur les copistes du 18e siècle à l'Opéra. On a des grands noms de copistes comme Brice Talmant, qui va rester 40 ans au service de l'Opéra, qui va être un copiste extrêmement productif, parce que à l'Opéra, il faut non seulement faire la source qui va servir au batteur de mesure, la source du conducteur en fait, et à partir de cette source, il faut générer toutes les parties séparées d'orchestre. Donc ça suppose un savoir-faire aussi, et ça suppose de réunir assez de copistes pour préparer dans les temps tout un matériel assez volumineux.
0: Mais à quoi sert le bureau des copies aujourd'hui au XXIe siècle, puisqu'on a quand même des imprimeurs qui peuvent faire de la partie séparée à l'unité facilement?
1: C'est comme à l'époque de Louis XIV, Louis XV, en fait, quand vous êtes en création d'une œuvre, par exemple,
0: ouais,
1: et que vous intervenez parce que telle ritournelle, enfin telle séquence va être trop longue, ou tel danseur va vous demander une durée de pas, ou alors un chanteur va vous demander de transposer. Donc vous êtes obligé d'intervenir directement sur les documents et vous le faites à la main parce que c'est plus rapide que de ressaisir tout.
0: Donc on n'est pas loin du travail qu'on peut avoir aujourd'hui du bibliothécaire d'orchestre.
1: Exactement. Ouais. On trouve des liens très très très forts entre copistes et bibliothécaires.
2: D'ailleurs, lorsque les instrumentistes annotent eux-mêmes leur partition, il arrive que ces annotations remontent après par le travail du copiste.
1: Absolument.
2: Dans la partition originale.
0: Alors je vous propose d'écouter une partition que Lully compose pour une pièce de Molière qui est Le Bourgeois Gentilhomme, donc pour la comédie française, qui a été copiée par Philidor et puis qui a dû faire encore un peu de travail de bibliothécaire d'orchestre pour être jouée par le Philharmonique d'Oslo sous la direction de Klaus Makela aujourd'hui.

0: Klaus Mäkelä à la tête du Philharmonique d'Oslo dans la marche pour la cérémonie des Turcs, une partition donc de Lully pour la comédie ballet Le Bourgeois Gentilhomme de Molière. On a Pascal Denéchaud dans ces années 1720-1730 une espèce de marché de la copie privée parce que les clients de ces copies ne sont pas que les musiciens.
1: Absolument, absolument. Et à partir du moment où une œuvre n'est pas éditée, par exemple un compositeur comme Lully faisait éditer ses œuvres à partir de 1681, mais pour les œuvres avant cette date-là, comme elles n'étaient pas disponibles en édition imprimée, il fallait demander à en faire une copie pour avoir la musique. Ça a été le cas par exemple de Psyché, donc un opéra de 1678, qui n'a pas été disponible. C'est la dernière œuvre imprimée après la mort de Lully.
0: Qui est en 1720 seulement.
1: Ouais. C'est ça, 1720-21. Et en fait, on trouve 31 manuscrits dans le monde. Herbert Schneider, on a recensé 31 manuscrits quand il a fait l'édition de cette œuvre. Et en fait, il était possible d'avoir accès à ces sources-là en ayant une relation, par exemple, avec un membre de la troupe de Lully. Il suffisait de le soudoyer pour en pouvoir emprunter la partition, la faire copier et la rendre ensuite. Et c'est comme ça qu'on a pu avoir des sources qui n'étaient pas éditées.
0: Ça veut dire qu'on a aussi des copieurs qui commencent à penser collection quand ils copient, Laurent Guillaume ?
2: Il y a surtout des nobles et des grands bourgeois qui veulent avoir une collection.
0: Ah oui.
2: Parce que pendant quelques...
0: Ah oui, comme aujourd'hui on a la Pléiade de Victor Hugo, on veut son intégrale Lully dans sa bibliothèque.
2: Voilà, parce qu'en fait, avoir une intégrale en fait de tout le répertoire de l'Académie royale de musique, qui commence par Lully mais qui continue après, évidemment, avec Colas, Marais, Campras, etc., des Marais, c'est avoir chez soi un des signes de la magnificence royale. C'est s'approprier la magnificence royale. C'est un marqueur social, en fait. Donc, on achète tout ça. On est parfois même abonné à ce que Ballard imprime. Et on fait relier ça très bien à ses armes. Et ça fait très bien dans les bibliothèques. Alors, quand on est aussi amateur, de temps en temps, on ouvre, on chante un bout avec une flûte, un clavecin, un violon et un chanteur, une chanteuse. Mais il y en a beaucoup qui ne le faisaient même pas. Donc ça devient du collectionnisme. Bon, c'est quand même un peu lié à la pratique, hein. Les dernières éditions des opéras contiennent à la fin une table des airs à chanter et des airs à jouer. Ce qui est vraiment destiné aux amateurs.
0: Donc potentiellement, ça peut servir à une pratique dans le salon.
2: Ouais. Ça peut servir à poser ça sur un clavecin. Ça permet notamment, quand on a une partition réduite, c'est-à-dire avec juste le dessus et la basse, un claveciniste peut y aller avec un chanteur et un instrumentiste. Mais ça servait pas à un orchestre. Enfin, il y avait des orchestres de société à l'époque, mais c'était vraiment la très très haute société.
0: Ce collectionnisme, Laurent Guillaume, il est pas loin parfois du philistinisme finalement. C'est-à-dire que on collectionne les partitions parce qu'elles sont hyper belles, qu'importe finalement la qualité du contenu musical. On a l'exemple de Seguin par exemple.
2: Alors Louis-Denis Seguin, donc président de la Chambre des comptes de Paris, richissime. Vraiment, il a une fortune. Il est mort sans enfant, sa succession a été discutée, remise en cause pendant 50 ans, enfin bon bref. Et il jouait du clavecin, il avait comme maître de clavecin Henri d'Anglebert, et il avait chez lui quasiment la plus belle collection musicale française de l'époque, quoi. Il est mort en 36, et donc il avait des maîtres et des maîtres d'opéra, et aussi des airs, très peu de musique instrumentale d'ailleurs, donc essentiellement des opéras. Donc il avait évidemment tout Lully en deux ou trois exemplaires, carrément, plus tous les opéras jusqu'à l'époque de sa mort, tout ce qui était passé à l'Académie royale de musique, alors soit en imprimé, soit en manuscrit. Et quand c'était en manuscrit, en général, c'était en partition générale, hein. Il allait les chercher chez Nern, chez Foucault, on ne sait pas où. Et alors il avait fait relier tout ça dans des très belles reliures de maroquin rouge à ses armes.
0: 480.
2: Qui sont quasiment les plus belles reliures que j'ai pu voir dans le domaine des collections musicales. Et donc ça devait coûter extrêmement cher. Il devait pas les ouvrir souvent. Bon, pas trop souvent parce que c'était tellement précieux. Et on n'en a retrouvé que 7. Et ces reliures étaient tellement belles qu'on sait qu'on a retrouvé ces reliures sur des recueils d'estampes notamment. Donc elles ont été récupérées, le contenu a été jeté. Peut-être, on n'est pas absolument sûr, parce qu'il n'y avait ni ex-libris, ni tampon, ni rien. Donc si on enlève la reliure, le reste, on ne voit pas que c'est du Séguin. on ne sait pas, en fait. Mais on peut supposer que ça a été jeté, et les reliures ont été gardées pour relier des recueils d'estampes.
0: Du trafic d'organes bibliographiques.
2: C'est un petit peu ça. Enfin, c'est le cas de collectionnisme le plus abouti, je crois, du XVIIIe siècle.
0: Sauf qu'il y a plus d'erreurs dans ces partitions, parce que c'est le souci, c'est que ce soit plutôt joli dans la bibliothèque,
1: c'est ça,
0: que forcément rigoureux.
1: Il arrive effectivement qu'il y ait des erreurs de copie dans ces partitions. C'était le cas par exemple d'une partition de que j'avais vue de Thésée à Carpentras, où en fait le copiste s'était trompé il avait oublié une quinzaine de mesures dans un instrument, et quelqu'un qui a dû acquérir cette partition après coup l'a effectivement lu, vraiment comme un musicien peut le faire, et a annoté sa partition en disant « il y a ici 15 mesures manquantes dues au copiste qui a noté cet opéra ». Voilà, il arrive que en fait il y a des décalages, il y a des erreurs de copie, des erreurs de copie, mais que finalement on s'en fiche un peu, puisque c'est l'objet en lui-même qu'on souhaite avoir.

0: avant de quitter la France, d'avoir une copie d'opéra de Lully, toujours pour la même. Et dans cette partition qu'elle a, qui est à Turin avec d'autres partitions de Lully, on a une version qui est légèrement différente de celle éditée par Ballard après la mort de Lully. Donc, intéressant.
1: Alors, intéressant, mais compliqué pour vous quand vous essayez de démêler toutes ces choses-là, parce que quand on a une partition, prenons les fêtes d'Hébé de Rameau, Pascal Donnet-Chaud, vous avez 300 parties séparées, 40 copistes qui interviennent dans tout ce matériel d'orchestre. Comment est-ce qu'on démêle ?
0: C'est un peu compliqué, j'avoue qu'on a un peu mal à la tête quand on voit tout ça. Le souci est que ces parties séparées, dont la plupart ont servi aux musiciens à la création en 1739, hein, aux musiciens de l'orchestre, ben ces parties séparées, elles ont évolué au fil du temps et au fur et à mesure des reprises. Soit elles ont été détruites, donc on en a refait d'autres avec un contenu différent, donc on voit l'œuvre qui évolue comme ça, soit elles ont été dépecées, c'est-à-dire qu'on a gardé quelques pages anciennes et on a ajouté des pages modernes. Donc le fait de recenser les mains de copistes, ça permet vraiment de savoir, de dater les différents changements qui ont été faits.
1: Ah oui, c'est-à-dire que votre méthode, elle n'est pas de comparer toutes les versions et ainsi de suite, elle est d'abord de commencer par repérer qui a fait quoi.
0: Exactement.
1: Et donc, qui sont ces copistes ?
0: Qui sont ces copistes et surtout, à quelle période ils travaillent ? Parce que le gros problème, c'est qu'ils ne datent pas leurs copies, ils ne signent pas leurs copies. Donc on est, et si on n'a pas cet œil un peu aiguisé, cette reconnaissance des mains, parce qu'en fait on s'aperçoit que l'écriture a évolué et qu'on n'est pas sur une écriture de début 18e, mais on est plutôt sur quelque chose de la fin du siècle. Mmh. Les papiers, on étudie les papiers également, la façon dont la musique est tracée aussi, enfin, tout ça, ce sont des éléments qui nous permettent de dater plus ou moins facilement ces sources.
2: C'est un travail de graphologie et de codicologie en fait.
1: C'est-à-dire que vous par exemple, vous reconnaissez c'est Philidor à quoi ?
2: À sa graphie, je la reconnais.
1: Mais à quoi ?
2: Bah, à la forme des notes, à la manière dont il les trace, à la forme de ses clés. Enfin, je peux la reconnaître comme ça.
1: Ah oui.
2: Bon, bah, mais ça vient pas en 5 minutes.
0: Hein. Et il faut s'entraîner. Voilà. C'est un peu comme un parfumeur qui reconnaîtrait un parfum. Ouais. Il faut s'entraîner à regarder certains petits détails auxquels on fait pas attention d'habitude.
2: Notamment donc la forme des clés, les flammes des croches, la manière dont ils posent la tête.
1: C'est quoi les flammes ?
2: C'est la petite croche qui fait une croche en fait.
1: Ah oui, d'accord, oui, ok.
2: La forme des têtes des notes, elles sont plus ou moins grasses, plus ou moins grosses.
1: Les têtes, inclinées. Donc c'est les ronds.
2: C'est les ronds, ouais. Plus ou moins ovales, plus ou moins ronds.
1: Enfin, il y a le poutrage aussi. Les poutrages, oui, c'est les...
2: La manière dont il va lier entre elles les hampes des
1: donc,
2: croches.
1: Donc le trait qui relie croches, les croches, voilà. Et double croches qui sont plus ou moins ondulées.
2: Voilà, plus ou moins ondulées, plus ou moins gras, qui dépassent plus ou moins devant et derrière. Enfin, c'est, oui.
1: Parce que là-dessus, il y a un débat d'interprètes qui se demandent parfois si. Cette ondulation serait pas un signe musical, ne voudrait pas dire que ça codifierait qu'il faut un jeu inégal. Alors, vous abstenez d'y penser parce qu'il n'y a pas de nomenclature.
0: Pas sur le jeu inégal, parce que en fait la notation induite, c'est qu'il faut jouer de toute façon de manière inégale. C'est l'égalité, ouais, qui va être notée de différentes façons, parfois avec des points, etc. Donc chaque copiste peut. Mais là, tout ça, c'est bien assez connu. En revanche, on se pose la question de savoir si la poutraison des notes, le dessin, pourrait signifier une sorte de phrasé.
2: De souplesse, oui.
0: Une souplesse, une façon de phraser la musique.
1: Donc ce serait une espèce de licence, allez-y, lâchez-vous en rubato.
0: Oui, ou plutôt non, c'est une façon de lier en la phrase, enfin de le souffle, j'imagine.
2: Mais il faut quand même voir qu'on a quand même des exemples d'opéras qui sont copiés exactement de la même manière chez Foucault, par 3 ou 4 copistes différents.
1: On n'a pas encore parlé d'Henri Foucault, peut-être il faut préciser qui c'est.
2: Alors c'est un libraire de musique, éditeur de musique et possesseur d'un atelier de copistes, mmh, chez qui il sous-traitait la copie, donc chez plusieurs copistes en parallèle. Il leur faisait copier parfois la même œuvre d'après la même matrice. C'est-à-dire qu'on a par exemple des opéras de Lully qui ont exactement la même mise en page, à la note près, portée par portée. C'est pas la même main, c'est pas la même copiste, mais on peut les comparer. Et c'est là qu'on voit quand même que le poutrage n'est pas forcément significatif, parce voilà, que le poutrage dépend aussi du copiste.
0: En revanche, quand on est dans une partie séparée destinée à quelqu'un comme Michel Blavet, qui était le flûtiste soliste de l'opéra, bah on peut légitimement penser que ça reflète une façon d'attaquer les notes, de lier entre elles. Voilà, et les flûtistes se posent effectivement ce genre de questions.

0: il y a des questionnements.
1: Alors, on va écouter un extrait des Fêtes des Bées, donc de Rameau, Pascal Denéchaud, qui est la partition dont vous avez fait l'historique des versions copiées, pour faire entendre comment l'édition critique que vous avez pu en faire a pu infléchir l'interprétation.
2: Avec effectivement des parties séparées qui, grâce à la restauratrice de la Bibliothèque Musée de l'Opéra, ont permis de décoller certaines pages, d'enlever certains liens qui masquaient la version originale. Et en allant voir ces parties, en retrouvant les plus anciennes parties, donc ça suppose de connaître les mains des copistes qui étaient actifs à cette époque-là, de regarder ce qu'il y a sous les beaux papiers qui ont été collés au fil du temps, on arrive à retrouver l'instrumentation originale voulue par Rameau, et notamment un trait de basson dans un récitatif qui est complètement fou, qui vient au moment où le roi invoque l'oracle, qui vient un peu montrer, donner un côté dramatique à cette musique.
1: Alors voici la version enregistrée en 1998 par Les Arts Florissants, dirigée par William Christie.

Et après votre édition critique, Pascal Denechaud, l'Orfeo Orchestra a pu enregistrer ce même opéra dans la direction de Giorgi Vachegui.

0: Ce qui a fait ressortir donc, votre édition critique, c'est essentiellement la place du basson.
1: Non seulement ça, mais aussi la place de la contrebasse, par exemple, puisqu'on a une partie séparée de contrebasse, copiée par Brice Lallemand, qui porte les noms des contrebassistes de 1739 et 1747. Donc on sait que cette partie de contrebasse a été jouée du vivant de Rameau par des contrebassistes de l'orchestre. Et ces parties de contrebasse est assez étonnante, puisqu'elle est en valeur longue. Elle vient un peu asseoir la basse fondamentale, la musique, l'harmonie en fait. C'est assez étonnant et c'est très rare de retrouver des parties de contrebasse dans ces matériels.
0: On a parlé de Philidor à l'instant, Laurent Guiraud, vous évoquiez l'atelier de Henri Foucault. C'est des manières de penser la copie différente.
2: Alors, comme on l'a vu, il y a certains opéras de Lully qui ont été imprimés très tardivement. Et il y a donc un certain Henri Foucault à l'époque, à partir des années 1680-85, enfin, un peu avant la mort de Lully, et en tout cas après, qui se sont dit, il y a de l'argent à faire en diffusant les opéras de Lully qui ne sont pas imprimés.
0: Et donc chasse aux inédits.
2: Ouais. Voilà, alors on ne sait pas comment il se les est procurés. Mais donc il les a copiés en petite série, donc à partir d'une matrice qui faisait référence chez lui, qui prêtait à des copistes qui étaient censés la copier exactement de la même manière. Donc on a parfois plusieurs copies de Cadmus et Hermione, de Psyché, etc., qui sont rigoureusement identiques. À l'erreur près, évidemment, le copiste faisant toujours des erreurs. Mais... Et donc qu'on groupe parfois comme étant une seule source, ce qui est de bonne guerre. Et donc il a vendu ça, il a sous-traité à plusieurs copistes, alors il y en a qu'un qui est identifié seulement, c'est Nern en fait. Oui. Les autres sont tous anonymes, comme 95% des copistes, on ne saura jamais qui c'est.
0: Oui, puisqu'ils ne signent pas.
2: Voilà, ils ne signent pas, ils ne datent pas, donc voilà. Mais on les reconnaît, il y a quand même certains copistes de Foucault dont on a 20 ou 30 copies, hein, faites pour Foucault ou pour d'autres, mais... Mmh. Mais qui sont vraiment des copistes professionnels qui travaillent très, très, très régulièrement.
1: Tout à l'heure, je citais justement Psyché. On a 7 volumes de Cadmus et Hermione. Donc vous avez 7 volumes copiés par des copistes de Foucault, soit à une seule main, soit ils se mettent à plusieurs, chacun copiant un acte, soit un fait la musique, l'autre les paroles. Enfin, on a toutes les formules possibles. Et puis, Psyché, 9 volumes de l'opéra, donc avec la mise en page absolument identique à la mesure près. Enfin, c'est assez incroyable.
2: Et Foucault, qui comprenait mieux son marché d'ailleurs que la Maison Ballard, a utilisé toute cette matière de la musique de Lully pour faire des recueils d'extraits, ce que Ballard n'a jamais fait.
0: Ah, des compiles.
2: Voilà, des compiles, et donc il vendait le recueil des plus beaux endroits des opéras de Lully, et ce recueil-là, il est vendu en 2 volumes, il contient des extraits de tous les opéras, et il en a vendu plein, parce que on en a environ 15 exemplaires maintenant, donc ça veut dire qu'on en a perdu beaucoup évidemment, donc on peut supposer qu'il a diffusé ça entre 50 et 100 exemplaires.
0: Donc ça veut dire qu'il commence à y avoir une espèce de marché de l'antiquité musicale.
2: Tout à fait.
0: Ouais. Et dans lequel s'engouffre aussi Sébastien de Brossard, qui lui-même a un goût, disons, pour la force patrimoniale du copiste, parce que être copiste, c'est aussi permettre d'accéder à la postérité des partitions qui n'ont pas été imprimées, comme on le disait au début de l'émission.
2: Alors oui, à part que Brossard ne copiait que pour lui.
0: C'est-à-dire ?
2: C'est-à-dire qu'il était à la fois collectionneur, il a énormément copié pour lui.
0: Ah oui, donc c'était plutôt dans un esprit musicologique.
2: Voilà, c'était pas dans la vision d'un marché. Il ne vendait pas ses copies, mais il était aussi maître de chapelle. Donc il a été à Strasbourg, puis à Meaux. C'est-à-dire qu'il a quand même dû alimenter ses chanteurs pendant quelques dizaines d'années, ce qui nécessite évidemment d'acheter les partitions, mais aussi de copier les choses intéressantes pour les faire jouer. Mais on voit chez Foucault tout à fait une connaissance du marché qui est extrêmement intéressante. D'ailleurs, il était en procès avec la famille Lully, hein, puisque les Lully, donc sa veuve et ses enfants étaient extrêmement près de leurs sous, extrêmement conscients de la valeur, du privilège de l'édition des œuvres de leur père ou mari. Ils surveillaient tout ça de très près. Il y a eu plein de procès avec les Ballard. On sait qu'il y en a eu avec Foucault. On n'en a pas le détail, mais voilà, c'était un marché assez lucratif quand même.
1: Et puis Foucault aussi va être le premier à diversifier, c'est-à-dire qu'il va faire de la vente d'occasion, comme on l'a vu, oui. De la copie, De l'édition aussi. Donc en fait, il va y avoir beaucoup de copistes qui vont se lancer dans l'édition. Je pense à Ubo, copiste de la Comédie Italienne, qui grave de la musique, donc il fait de la gravure musicale qui vend, qui fait des annonces publicitaires dans la presse pour dire si vous avez si vous voulez tel opéra comique, écrivez-moi, je vous fais tout ça. Et il y a tout un commerce qui se fait, une diversification en fait du métier, parce que on cherche d'autres débouchés pour...
2: À l'époque de Lully et juste après, il y a quelques petits copistes qu'on connaît, alors dont on a les noms et parfois les dates. Il y a notamment Vignol, qui a fait quelques copies de Lully qui sont parmi les premières qu'on ait. Il y a Dupont, qui copie des choses, des grands motets notamment, et aussi des opéras. Mais il y en a très peu.
1: C'est très rare.
2: C'est très peu.
0: Avec Sylvie Bouissou et Pascal Denesso, vous êtes en train de préparer un dictionnaire des copistes.
1: C'est ça.
0: Il y en aura combien ?
1: Oh, je sais plus, on doit avoir 300 copistes. À la fois, alors on a.
0: Mais à quoi ça sert de faire le dictionnaire des copistes?
1: En fait, on a, pour l'édition Rameau.
0: Ouais.
1: Le travail était par rapport à l'édition Rameau au départ pour le, essayer de recenser tout ce qui avait produit des sources ramistes, et essayer de les dater. C'est toujours notre souci. C'est quand est-ce que ces sources ont été faites et d'après quoi? Et l'idée, en fait, après, ça a été d'élargir. Donc, il y avait ce travail qu'on avait fait sur les matériels d'orchestre, sur les copies des matériels d'orchestre, sur les copies de collection par Bergeron, par exemple, ou pour les copies de la salle, avec un copiste qu'on a appelé ARM 37, parce que Académie Royale de Musique, et c'était le numéro 37, parce qu'on est obligé de leur donner des codifications, des numéros de sécurité sociale, comme on disait avec Laurent l'autre jour, parce qu'on n'a pas leur nom. Et ces personnes vont en travailler pendant une période donnée, qu'on va essayer de définir au plus près, on y arrive parfois, et on va essayer d'établir la liste des productions qu'ils ont faites. Mmh. Voilà. Et c'est grâce, une fois qu'on a ça, ben on a une périodicité qui se dégage, on a des éléments.
0: En fait, c'est pour aider aux éditions critiques.
1: Et c'est aider aux éditions critiques, c'est aider les bibliothécaires aussi, parce que quand on a un manuscrit, ben on sait pas de qui il est, etc.
0: Alors Catherine Massip, qui a longtemps dirigé le département de la musique à la Bibliothèque nationale de France, avait mis des lettres aux copistes. Absolument. Il y avait le copiste A, copiste B, copiste C, et puis alors vous avez toute une focalisation sur le copiste Z. Pourquoi ?
1: Alors c'est Catherine Massip qui a donné ce nom au copiste Z.
2: Z comme Zerbi,
1: je ne sais pas trop pourquoi. On n'a jamais su vraiment.
0: Enfin, vous avez trouvé qu'il n'avait pas de Z dans son prénom, du reste.
2: C'est un des,
0: ni dans son nom.
2: C'est un des meilleurs copistes français.
0: Pourquoi ?
2: Mais parce qu'il a une graphie extraordinaire.
0: C'est ça, vous l'évaluez à la beauté de l'écriture.
2: C'est aussi beau que de la gravure. C'est souple, c'est beau, les liaisons sont très belles, c'est parfait.
0: Ça veut dire au passage que la gravure devient le modèle esthétique pour les copistes.
2: Ou l'inverse. Mais enfin, il y a des bonnes gravures comme des mauvaises, comme il y a des bonnes copies comme des mauvaises.
1: Est-ce que la gravure s'inspire pas finalement de ces belles copies, finalement, de reproduire
2: parfois,
1: par là, là, là.
0: Donc on parle de David Nern, hein, c'est ça?
2: Alors David Nern, secrétaire à la cour de Jacques II d'Angleterre. La cour passe en exil donc à Saint-Germain-en-Laye, où là, il exerce comme secrétaire, et on se rend compte maintenant, parce qu'il a été pas mal étudié, qu'en fait il avait un deuxième métier qui était copiste en musique. Et c'est quand même le numéro 2 de la copie de musique en France, puisqu'on a environ 80 volumes de sa main. Ce qui est quand même beaucoup.
0: Deuxième après qui ? Après Philidor ?
2: Après Philidor. Oui. Et alors c'est très très beau. Et il était copain avec Couperin. Il a copié notamment les messes de Couperin pour orgue. Et en fait, qui ne sont connues que par ces copies-là. Ça n'a jamais été gravé. Hein. Enfin, pas avant le XXe siècle. Et c'est des manuscrits extraordinaires. C'est d'une beauté visuelle. C'est vraiment splendide.
1: Il n'y a pas d'erreur. C'est propre.
2: C'est parfait.
1: Il n'y a pas de bavure.
2: Il a copié beaucoup d'opéras et pas que du Lully aussi. Il a copié des opéras donc en partition générale, c'est-à-dire que lorsqu'il y avait des éditions réduites, donc sans les parties intermédiaires de l'orchestre et du chœur, il copiait ça en entier. Et ça se vendait parce qu'évidemment c'était mieux que ce qui était imprimé. Donc tous les collectionneurs en voulaient. On a étudié récemment, enfin j'ai étudié pardon la collection Séguin, qui est un collectionneur de musique un peu extrême. Il a acheté des copies chez Nern. Et on peut supposer, enfin les dates concordent, on peut supposer qu'il les a eues directement par Nern. Enfin, Nern avait une clientèle privée. Il a aussi copié pour la cour, sans doute, pour la musique de Jacques II à Saint-Germain. Curieusement, à la différence de Philidor, Nern n'a jamais daté et jamais signé. Et c'est pourtant le deuxième. Hein. Et alors ça, l'identité entre ce fameux copiste Z et David Nern, qui était écossais d'ailleurs, comme à l'origine des Philidor, a été prouvée récemment. Alors on s'en doutait, hein, mais on a une preuve indubitable dans une étude extrêmement poussée des correspondances entre la correspondance de Nern et le texte qu'il y a sur sa musique. On voit que c'est absolument la même main. Il y a aucun doute.
1: C'est souvent d'ailleurs grâce à des mots manuscrits, des lettres, des mémoires, qu'on arrive à associer l'écriture à un travail de copie. Et c'est comme ça qu'on arrive à identifier certains copistes et à savoir que voilà, c'est bien eux qui ont fait ce travail-là.
0: On va écouter une pièce pour orgue de Couperin, un l'offertoire extrait de la messe des couvents, donc copié par David Nern et ici interprété par André Isoard.

0: L'offertoire sur les grands jeux de la messe des couvents de François Couperin par André Isoard, avec, grâce à une copie de Navin Dern, puisqu'on parle des copistes. Dans ce livre que vous allez faire paraître, Laurent Guillot et Pascal Denéchaud, sur les premiers copistes en France, il y a une contribution de Jean Duron à propos de Sébastien de Brossard qu'on évoquait tout à l'heure. Et il s'arrête sur les gestes d'écriture les plus spontanés, c'est-à-dire que parfois on a des traces de la rapidité avec laquelle les copistes pouvaient travailler.
1: Il a mis en évidence très clairement, à partir des manuscrits de Brossard, qui sont assez nombreux d'ailleurs, et qu'il a étudiés à fond, qu'en fait, Brossard avait deux mains, quoi. Il avait une main rapide, avec des notes de petite dimension. C'est pas des brouillons, mais c'est de la copie rapide. Et une main beaucoup plus élaboré.
0: Et le choix de la main dépendait du client ou
1: Alors non, parce que Brossard il le copiait pour lui, mais ça dépend du temps qu'il avait pour copier. Soit il faisait un petit brouillon qu'il gardait, soit il copiait bien pour le faire jouer par sa maîtrise, enfin par les symphonistes de sa maîtrise ou ses chanteurs, voire dans certains cas, parce qu'on a des exemples très rares, pour le faire imprimer. Là, c'est une main très belle où il dit voilà, il donne ça à son imprimeur Ballard, c'est comme ça qu'il faut l'imprimer.
2: On a d'ailleurs ce cas dans de nombreux copistes. Soit on va pouvoir voir l'évolution de la main. On a ça pour l'allemand justement qui va avoir une très grande longévité. Et en fait, on s'aperçoit qu'il change de manière d'écrire. C'est-à-dire qu'il va y avoir des petits gestes, les guidons par exemple, qui sont des petits signes qu'on met à la fin de la portée pour indiquer la note suivante sur l'autre système. Va changer de forme. Ou alors les flammes des croches dont on parlait tout à l'heure qui vont être tournées à gauche, un jour, on ne sait pas pourquoi, il va les tourner à droite, ou voire mettre deux systèmes complètement opposés dans une même page. Donc c'est très troublant quand on analyse ses mains, parce qu'on se dit mais est-ce qu'on a affaire à deux personnes différentes ou c'est le même copiste ? C'est assez...
0: Brice Lesmond, dont on sait qu'il était payé 600 livres par an, ce qui apparemment était vraiment pas beaucoup pour l'époque, ça veut dire que c'était un métier qui était pas très bien payé.
2: Il se faisait aussi des à côté, c'est-à-dire qu'une fois que vous aviez ce travail-là, vous pouviez aussi vendre des partitions sur votre temps libre. C'est-à-dire que une fois que vous aviez fini votre journée de travail, vous pouviez aussi copier pour d'autres. Et vous aviez la chance d'avoir toute la bibliothèque de l'Opéra, par exemple, ou à la bibliothèque du Roi, toutes les sources à votre disposition. Vous les empruntiez, vous les copiez chez vous le soir, vous les vendiez et ça vous faisait un complément de revenu. Oui. Brice Lallemand va aussi travailler pour le concert spirituel. Donc là aussi, il va travailler pour plusieurs institutions. Donc il y avait moyen de se faire des compléments de revenus, effectivement.
1: Ce sont des gens qui se sont esquintés les yeux toute leur vie à travailler à la chandelle ou à la lumière du jour. Hein.
2: Il faut savoir qu'ils travaillent de chez eux. C'est un privilège aussi, c'est-à-dire que l'opéra, par exemple, on pense à Lefebvre, va aménager un atelier d'écriture dans son appartement.
0: Mais pas toujours solidaire, puisque vous disiez tout à l'heure qu'ils pouvaient se répartir les différents actes d'un opéra, et même parfois se répartir l'un les paroles, l'autre les notes sur la même œuvre ou le même air.
2: Et même parfois se diviser une page. C'est-à-dire que l'écriture va changer sur une même page. C'est assez troublant, par exemple. Donc on voit que quelqu'un copie le haut de la page et puis arrête de travailler et quelqu'un d'autre prend la relève.
0: Ah oui.
2: C'est assez troublant. Et en fait, on sait qu'ils étaient une dizaine de copistes à travailler dans une même pièce qui était chauffée éclairé par le copiste qui en fait se faisait rembourser tous ses frais de d'éclairage et de chauffage par l'institution qui l'employait.
1: On a dans le cas d'André Danican Philidor à la fin de sa carrière des factures, enfin ce qu'on appelle des mémoires à l'époque, où on lui dit ben pour avoir copié la partition et les parties de telle œuvre, on va vous payer 600 ou 800 livres. Ça peut paraître beaucoup, mais ça inclut quand même toutes les fournitures et le papier extrêmement cher à l'époque, et surtout le travail de tous les sous-traitants. Hein. Quand il doit copier une grosse œuvre en une semaine, il fait pas ça tout seul.
2: Ce qui pose pour nous un problème, c'est que ces personnes qu'ils employaient, c'était comme des ouvriers payés à la journée ou à la semaine. Donc en fait, on leur donnait l'argent de la main à la main et on n'a aucune trace de ces personnes employées par Lefebvre, par exemple, par Durand, par Brice Lallemand. On sait qu'ils étaient nombreux, mais ils n'ont jamais rien signé. Il n'y a pas d'acte notarié, il n'y a pas de contrat. Donc on ne saura peut-être jamais les noms de ces personnes qui ont œuvré pour fournir toutes ces copies.
1: De toute façon, sur 100 copistes, il y en aura 95% dont on n'aura jamais le nom. Hein.
2: D'où le numéro de sécu qu'on leur a attribué,
1: voilà,
2: les numéros ADCOP.
1: Le numéro parce que ça permet de les nommer. Et si on arrive à les nommer, le nom arrive en plus. Parce que l'attribution peut changer aussi, on peut se tromper dans l'attribution. Oui. Parfois on pense au père, en fait c'est le fils, ça arrive.
0: Il y a une technique qui apparaît dans la deuxième partie du XVIIIe siècle, qui est celle du pochoir. On pourrait dire que c'est un peu intermédiaire entre copiste et imprimerie.
1: Oh, le pochoir, c'est assez spécial. En fait, ça apparaît essentiellement dans le domaine liturgique. Ça apparaît, je dirais, fin 16e, début 17e, mais ça se développe effectivement pas mal dans la seconde moitié du 17e.
0: Ah, du 17e, je disais.
1: Alors, le pochoir, c'est une technique qu'on connaît tous pour l'avoir au moins vue. C'est-à-dire, on a des feuilles de laiton qu'on découpe pour avoir une lettre en creux. Et ensuite, on applique la feuille sur une feuille de papier et on passe dans le trou, dans le trou qui a été ménagé, une petite brosse ancrée, pas liquide. Mmh. Et ça permet d'ancrer une lettre. Et puis après, on repose le pochoir, on en prend un autre et on fait la lettre d'à côté. Donc ça paraît extrêmement long. C'est extrêmement long. Et c'est très adapté aux liturgies. Pourquoi ? Parce qu'elles sont en grand format. Et finalement, il n'y a pas tant de techniques que ça qui permettent de copier des manuscrits de grand format. À la plume, ça va pas, parce que le trait est trop fin. Le pochoir permet de faire des lettres très contrastées en noir et en rouge, ou en d'autres couleurs même, assez larges, visibles de loin à 2 ou 3 mètres. Et si on veut le faire en typographie, ça n'a pas de sens, parce qu'on a besoin de 1 ou 2 exemplaires. Donc on va pas faire ça, alors, et en tirer 300 quand il en faut 2. Donc en fait, le pochoir va remplir un intervalle entre la technique manuscrite et la technique de l'imprimerie, qui est très adaptée à la liturgie. Et il y a eu des études assez récentes. Il y a un livre qui vient de sortir mi-décembre à l'université de Reading, près de Londres, et qui a été dirigé par Achille Daverigo, Eric Kindle, qui est le maître du pochoir historique, et Fabien Guillou, et qui regroupe 5 ou 6 communications sur le pochoir en France. Alors ça va du 17e au début du 19e. Et c'est des choses complètement nouvelles. Ça a été très très peu étudié, et on y voit notamment les plus beaux pochoirs qui ont été faits pour la Chapelle Royale, ceux qui ont été faits pour les églises de Paris avant et après la Révolution.
0: Aux Invalides, il y avait une grande mode autour de la Révolution.
1: Les Invalides, c'était avant. Les Invalides, ils ont fait ça à partir du moment où les Invalides ont été construits par Louis XIV. Et là, c'était un des moyens d'employer les soldats mutilés, quoi. Mmh. On leur faisait faire du pochoir et également faire des décorations florales à la gouache qui sont de toute beauté. Il y a quelques volumes qui sont conservés, qui sont soit à la Bibliothèque nationale, soit au Musée des Invalides. C'est vraiment des choses de grande beauté. Alors ça prenait un temps fou, hein. Mais bon, c'était le but de les occuper. Alors le pochoir, c'est assez nouveau. Alors on connaît quelques noms de pocheurs. Vers l'époque de la Révolution, il y a Charles Berthaud qui a fait des pochoirs absolument somptueux, qui sont pour beaucoup à la Bibliothèque Sainte-Geneviève. Il y a Louis-Denis Chandora, il y a Jacques-Louis Bonicel. Il y en a 4 ou 5 comme ça qu'on connaît. Et après, ça disparaît. Enfin, ça va jusqu'au milieu du 19e siècle. Après, c'est une technique qui disparaît.
0: C'est un monde un peu de fantômes, les copistes, Pascal Denéchaud. Vous arrivez à vous y attacher malgré tout, alors qu'on n'a quasiment aucune source, on ne connaît pas leur tête.
2: En fait, quand on manipule ces documents, on les voit travailler, on les voit vivre. Et en fait, ils ne sont pas si loin de nous. Ils travaillent comme nous, on le ferait aujourd'hui. Et je pense notamment à pas mal d'annotations de Jean-Philippe Rameau qu'on voit sur les sources où il écrit pour le copiste en disant vous reporterez bien cette correction dans telle partie d'instrument. On voit que le copiste, en tout cas l'opéra, est présent en répétition. C'était d'ailleurs dans ses statuts. On voit un petit monde qui vit au service de la musique et c'est ça que j'aime dans ce travail sur les sources.
1: Le copiste est un fantôme, mais la copie porte aussi un fantôme.
2: Oui.
1: Copie a été faite sur une autre source.
2: Qui n'existe plus.
1: Qui, en général, n'existe plus. Alors, il n'y a pas que le cas de Philidor, où là, on n'en a plus aucune avant lui. Mais toute copie musicale est le résultat d'un processus à partir d'une source qui, en général, est perdue. Et donc, à chaque fois qu'on en voit une, en fait, il y en avait deux. Et la source était en général empruntée. Empruntée à un collectionneur, empruntée à un atelier de copie, empruntée à la maîtrise d'une chapelle.
2: Ou un autographe de compositeur.
1: Dès qu'il est aussi. Voilà. Et la plupart de ces sources-là sont terminées. Enfin, les sources manuscrites dans les maîtrises françaises, c'est un véritable ravage. On en a peut-être 1% de ce qui a existé. Et parfois, il y a des copies qui ont été faites, mais qui ont une valeur incroyable.
2: Le ministère de la Culture avait lancé un inventaire des sources musicales anciennes dans les régions françaises. Et récemment, j'ai pu œuvrer sur la ville de Nantes et on a retrouvé un manuscrit d'une pièce complètement perdue. On avait un livret dans les collections de la BNF, La caverne de Tomeoni, qui en fait, le manuscrit avait été complètement perdu. C'était un opéra pour enfants qui était joué sur les boulevards. Et en fait, il se retrouvait dans le fond de la maîtrise de la cathédrale de Nantes parce que c'était un moyen de faire chanter les enfants. Mmh. Et donc, une très belle copie à noter qui a servi de source de production. Donc, des fois, on a des surprises, on peut retrouver mais beaucoup, beaucoup de sources sont perdues, malheureusement.
1: Il y a quelque part en France, alors je ne sais pas si c'est à Nantes ou peut-être ailleurs, je ne sais plus, un très beau manuscrit qui contient de la musique religieuse du 18e, avec une reliure en parchemin vert, comme c'est souvent le cas, avec un numéro qui est au pochoir dessus, c'est numéro 52. Ben, où sont les 51 d'autres?
0: Ouais.
1: Ça laisse assez peur.
0: L'ampleur de ce qui a pu être perdu.
1: Un pourcentage de perte, mais qui est monstrueux.
0: On trouve dans les archives de Sébastien de Brossard des archives aussi de manuscrits autographes de compositeurs et compositrices. On trouve Pierre Bouteiller, Pierre Tabar, Louis Aumet, Louis Lemaire, Paolo Lorenzani, des noms qu'on a oubliés, puis aussi Elisabeth Jacquet de la Guerre.
1: Oui.
0: On va se quitter en écoutant un extrait de Céphale et Procris. Merci beaucoup, Laurent Guillot. Merci, Pascal Denéchaud. Et puis merci à la Bibliothèque La Grange-Loret d'avoir accueilli l'enregistrement de cette émission. Chantons.